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1: Et bonjour à toutes et à tous, auditeurs, auditrices de Radio D'ici. C'est notre rendez-vous hebdomadaire, la bidomadaire. On est aujourd'hui spécialement à Annonay. C'est une édition spéciale. Voilà, petit souci technique à Saint-Just. Et puis ça fait plaisir de changer de lieu et de changer de technicien. Parce que c'est Quentin cette semaine. Salut Quentin.
2: Bonjour à toutes et à tous. Vous allez bien?
1: Eh ben ouais, carrément. Je sais pas si tu parles à nous, aux auditeurs, aux auditrices.
2: À tout le monde, je parle.
1: Ok. Moi, en tout cas, ça va bien.
2: Bon, tant mieux.
1: Et toi, Lélé, parce que du coup, t'es la troisième personne de ce bidomadaire. Ça va?
3: Oui, ça va. Merci. Je serai pas avec vous pour toute la bido, je pense. Mais je suis là au moins au début. Voilà, je vais devoir vous quitter parce que le devoir m'appelle ailleurs.
1: Oh là là, un petit atelier dans une école, c'est ça?
3: Oui, c'est ça. Okay. Avec la compagnie La Volubile, c'est vraiment sympa. C'est très, très chouette.
1: Trop bien. Eh ben allez, on va faire comme d'habitude, écouter une petite auberge espagnole.
4: Et top. La vraie révolte, c'est de penser par toi-même. Maxime Forger. Et top.
1: C'était pas celle de la semaine dernière déjà?
3: Je sais pas, moi j'étais pas là.
1: Ça ressemblait un peu, non? Parce que là j'ai envie de dire la même chose que j'ai dit la semaine dernière.
2: En fait, je crois que c'est celle de la semaine dernière même.
1: Ah
2: J'en suis quasiment sûr maintenant que tu le dis. Moi je t'en dis, oh, sympa et tout. C'est vrai que non, tu le dis. Bah,
1: c'est vrai qu'elle est super, hein, on peut redire.
3: C'est toujours aussi bon en réchauffé du coup.
1: Ouais,
2: carrément.
1: Bah, moi je peux redire ce que j'ai dit la semaine dernière. C'est-à-dire que c'est super de réfléchir par soi-même, mais qu'en vrai, t'es toujours inspiré de ce que tu lis, de ce que les autres disent. Voilà, c'est rare qu'il y ait des personnes qui formulent des idées qui leur viennent
3: complètement novatrices, quoi.
2: Mais du coup, Léa, tu en as pensé quoi, toi, vu que tu n'étais pas là la semaine dernière?
3: Moi je l'ai trouvé génial, et c'est vrai qu'effectivement c'est un premier pas vers la liberté pour moi, de, je pense, de penser par soi-même, même si on s'inspire de ce qu'on entend consciemment ou inconsciemment, ou de ce qu'on lit. Mais oui, ça nous sort un petit peu du système, quoi, donc c'est ce qu'il faut faire en vrai.
1: Et d'avoir de prendre aussi cette liberté, d'avoir la confiance de se dire ok, ce que je pense, ça peut être légitime. Ma coloc là, elle dit souvent que c'est un privilège d'être soi, de pouvoir s'exprimer, de pouvoir être assumé, d'être comme on est. Et que tout le monde a pas cette chance.
3: C'est génial.
2: C'est,
3: et c'est la vérité, ouais. C'est vrai que on a la chance de pouvoir avoir cette chance, justement, de d'être soi-même et d'exprimer ce qu'on ressent au fond de soi, sans avoir peur de finir au fond d'une cellule ou pire, quoi.
1: Ouais, carrément. Et ben voilà, c'est fini pour ce
2: pour
1: moment.
2: Cette vidéo.
1: Ouais. Allez. Non, pour ce point philosophie, et puis on va partir sur des choses plus terre à terre avec les annonces.

0: Et on commence les annonces par une séance ciné au foyer à Bourg-Argental. La soirée débutera avec la retransmission en direct du Festival de Cannes à 19h. Puis à 20h, une avant-première avec le film « La Vénus électrique » dont voici un synopsis. Paris 1928. Antoine Balestro, jeune peintre en vogue, n'arrive plus à travailler depuis la mort de son épouse et désespère Armand, son galeriste. Un soir d'hiver, Antoine tente d'entrer en contact avec sa femme par l'intermédiaire d'une voyante. Sans le savoir, il parle en réalité avec Suzanne, une modeste foraine qui s'est glissée dans la roulotte pour y voler de la nourriture. Suzanne se révèle douée pour l'imposture et, rapidement secondée par Armand, elle enchaîne les fausses séances. Peu à peu, Antoine retrouve l'inspiration, mais pour Suzanne, les choses se compliquent alors qu'elle tombe doucement amoureuse de l'homme qu'elle manipule. Ce film est présenté en hors compétition au Festival de Cannes 2026 et en fait l'ouverture. Dès 19h, venez assister à la retransmission en direct de la montée des marches du 79e Festival de Cannes. Et ça se passe non pas à Cannes, mais ce mardi 12 mai au foyer à Bourg-Argental. Et ça commence à 19h.
1: L'opération du printemps de l'alimentation organisée par les centres sociaux d'Annonay continue jusqu'au 13 juin. C'est sa quatrième édition. Voici quelques idées de sortie pour s'interroger sur notre façon de manger et plus largement de consommer. Ce mardi 12 mai, si vous écoutez en direct, un ciné-discussion à l'accorderie d'Annonay avec la projection du film « Leur chant du cœur ». Commence à assurer une production alimentaire de qualité, rémunératrice et accessible au plus grand nombre. 15 agriculteurs nous parlent de leurs galères, des solutions possibles, de la beauté du métier. Aussi avec le Secours catholique CCDF Terre Solidaire, Mon Miandon Film. La soirée est gratuite et commencera à 19h30 à l'accorderie et s'adresse à tous les publics.
2: Et on reste à la corderie pour un atelier de cuisine participative qui aura lieu ce mercredi 13 mai. Cuisinons ensemble ce que nous recevons des ramasses d'Inter, de Biocop et des Restos du Cœur. Avec la corderie, le collectif 31 et le 26 FK. Rendez-vous de 10h à 14h pour ce rendez-vous gratuit et tout public. Cette activité sera reconduite le mercredi 20 mai. Et ce même mercredi 13 mai, visite conviviale d'une ferme ouverte à toutes et tous pour découvrir le monde agricole, les modes de production. Cette animation gratuite et tout public a lieu de 14 à 17 heures au GAEC des Champs Fruitiers à Colombier-le-Vieux. Le départ se fera des centres sociaux de la Crose ou du Zodiac en minibus. Cette activité est sur inscription auprès d'Anaïs. Allez, allez, petit numéro.
3: Ouais.
2: 06 23, 49, 96, 22, voilà, c'est fini pour les annonces du mercredi 13 mai à la corderie, mais ça continue.
0: Et oui, puisque samedi 16 mai, ce sera l'inauguration anniversaire de l'épicerie solidaire, les mamas qui déchirent.
2: Elles sont super.
0: C'est vrai, j'y suis jamais allée.
2: Moi non plus, mais on commence à faire des trucs avec elles, elles viennent faire des récups de légumes chez un maraîcher à Macla.
0: D'accord.
4: Très elles sont très cool.
0: Bonne énergie. Ah ouais. Ok. Eh bien, du coup, si vous voulez participer à ce premier anniversaire de l'épicerie solidaire annonéenne, vous pouvez partager un moment festif avec un buffet convivial ainsi que des boissons. Ce rendez-vous est gratuit et tout public. Il se déroulera de 10 à 14 heures à l'épicerie des Mamas qui déchirent, qui se trouve 1 rue Eugène Maisonnier à Annonay. Et on finit ce printemps de l'alimentation avec une activité jardin proposée le mardi 19 mai prochain. Venez planter semis et plants avec la corderie et Cap Solidaire. Le rendez-vous est à 17h à la corderie. C'est une activité gratuite et tout public.
1: Plus plusieurs rendez-vous cette semaine au centre sociaux d'Annonay. D'abord, un rendez-vous réservé aux jeunes ce mercredi 13 mai avec un échange info-drogue proposé par l'association Addiction France. C'est un temps animé pour échanger autour de la consommation de drogue et de leur impact sur l'organisme. Rendez-vous de 13h30 à 17h30 le mercredi 13 mai à l'espace InfoJeune. Et tout le mois de mai, venez découvrir une exposition photo ouverte à tous intitulée Un voyage solidaire et de découverte du patrimoine au Maroc. Elle est visible aux horaires d'ouverture des centres sociaux du Zodiac.
2: Et on reste à Annonay avec l'équipe de la Baraka qui vous propose de nouvelles répétitions publiques de spectacles de danse à la chapelle Sainte-Marie d'Annonay. C'est gratuit et c'est ce mercredi 13 mai et mercredi prochain, le 20 mai, de 18h30 à 19h30. Place à Ce qu'il nous laisse, un spectacle d'Alexandre Fandard-Augier-Spindler en cours de création. Né en 1989 dans une banlieue périphérique de Paris et d'origine afro-caribéenne, Alexandre est plasticien, danseur et chorégraphe. Ses origines multiples l'amènent à penser et à travailler avec la pluralité. À travers ses œuvres picturales comme chorégraphiques, il explore les questions d'identité, d'altérité, de mobilité, de mémoire et se définit comme un plasticien des arts vivants.
3: Ce qu'il nous laisse est sa nouvelle création. À travers cette œuvre, Alexandre Fandard-Augier-Spindler aspire à transcender les frontières culturelles, à célébrer la pluralité et à rappeler que la mémoire, bien qu'ancrée dans le passé, continue d'influencer notre présent et notre avenir. Ce qu'il nous laisse interroge notre rapport à la mémoire et à l'identité, tout en rendant hommage à la beauté des cultures créoles et à leur pouvoir de résilience. C'est une célébration de la diversité, une affirmation de l'héritage vivant des Caraïbes, qui, à travers la danse, s'épanouit et se réinvente sans cesse. Ce qu'il nous laisse tremble sous nos pieds. C'est une danse sur un volcan. Une éruption où le corps devient un céleste chaos. Un lieu de passage où résonnent les voix de l'histoire et la mémoire des grandes Antilles et des Caraïbes. Les répétitions publiques, je vous le rappelle, ont lieu mercredi 13 et 20 mai de 18h30 à 19h pour un public à partir de 8 ans. L'entrée est gratuite, mais sur inscription. Il faut cependant prendre une adhésion à l'association La Baraka. La réservation se fait par téléphone ou par mail auprès de la compagnie. Indiquez les noms, les mails et les numéros de portable pour chaque personne à inscrire, ainsi que la date de votre venue.
1: Il se passe toujours quelque chose au Montélier Café à Vanosque. Et cette semaine, la chorale continue de travailler. Chants de lutte et d'espoir, des chants qui donnent les frissons quand on les chante à plusieurs, les 2e et 4e jeudi de chaque mois, de 19h à 21h, c'est un atelier gratuit pour les adhérents du Montélier Café. Tout le monde est accepté, il n'y a pas de niveau requis et la prochaine date, ce sera le 14 mai. Donc si vous êtes intéressé par faire de la chorale, eh ben, c'est le 2e et 4e jeudi de chaque mois de 19h à 21h. Il y a aussi des soirées-jeux, vous aimez jouer et partager un bon moment de détente, rigolade et réflexion. Venez les 1er et 3e vendredis de chaque mois aux ouvertures du café de 18h. À 23h, vous pourrez partager les jeux que vous aimez avec les autres participants, participantes. La prochaine date, c'est vendredi 15 mai. Et le Montélier Café, c'est avant tout un café. En plus des activités, le café est ouvert tous les vendredis de 18h à 23h et le samedi de 19h à 23h pour boire un verre, discuter ou jouer.
2: Dans les murs qui ont longtemps résonné du bruit des métiers à tisser, une nouvelle histoire s'écrit. Rendez-vous à Saint-Julien-Molin-Molette pour la première édition du Festival des 5 du 14 au 17 mai pour découvrir spectacles de danse, créations et installations. Déambulation avec artistes locaux et internationaux en dialogue avec les espaces. Ça se passe tous les matins. Ça commence avec de la méditation de 9h à 10h. C'est gratuit mais sur réservation. Et puis ensuite, il y a des ateliers de danse menés par les artistes invités. Les après-midi et soirées, spectacles et performances selon l'agenda, le jeudi, vendredi, samedi et dimanche jusqu'à 17h30. Vendredi, un événement gratuit, la déambulation parmi les artistes locaux. Vous pouvez retrouver le programme complet sur le site, attention, www.maiouidanceart.com/D5. Maioui, M-A-I, oui, danceart, avec un S, .com/D5.
3: Que se passe-t-il du côté de l'espace de vie sociale des quatre versants à Pélussin? Eh bien, la toute nouvelle recyclerie La Récup ouvre ses portes tous les vendredis de 14h à 18h, donc ce vendredi 15 mai. Rendez-vous au 11 rue de la Barge à Pélussin.
1: Vendredi 15 mai, c'est une soirée vinyle au bar La Caberne Noire à Saint-Julien-Molin-Molette avec la participation de la Disco Mobile. Donc voilà, si vous aimez beaucoup les vinyles, et ben c'est le moment d'y aller à La Caberne Noire à Saint-Julien-Molin-Molette vendredi 15 mai.
2: Et vendredi, c'est Swing Party au juste à côté à Annonay avec une initiation au swing qui est gratuite. Le rendez-vous est dès 21h. Waouh, c'est tard, pas pour moi. Rendez-vous dès 21h donc pour ce moment de danse et de partage.
1: Ouais, pour l'avoir fait la première qui a eu lieu le mois dernier.
2: Allez.
1: Je suis très mauvais en danse moi d'habitude hein, et c'est vraiment cool et c'est vraiment accessible à tous. Si j'y suis allé et que j'ai participé, c'est vraiment accessible à tous.
3: Mais la question la plus importante, c'est est-ce que tu t'es éclaté?
1: Bien sûr, ça m'a beaucoup amusé de danser.
2: On n'a pas eu de démo, c'est dommage.
1: Ouais. Non, mais
2: c'était l'AG hier, t'aurais pu nous faire un petit truc.
1: Ouais, c'est trop compliqué.
3: Ok, la prochaine réunion.
1: C'est ça.
3: Et on continue avec une séance vendredi du genre à Cinépila ce vendredi 15 mai, avec la projection du film d'horreur gothique Marama. De quoi ça parle? En 1859, dans les Landes désolées du Yorkshire du Nord, à l'époque de l'Angleterre victorienne, Mary Stevens, une jeune femme maori en quête de vérité sur ses origines, rejoint le mania... j'ai bugué sur le nom suivant, je ne sais pas comment le prononcer, le manoir Hoxer.
1: Hoxer, ouais.
3: Et renverse la violence de la colonisation britannique. Entre les couloirs lugubres apparaissent alors d'ancestrales visions qui révèlent peu à peu un mystère terrifiant. Le cinéaste néo-zélandais Taratoa Stapar manie avec une certaine habileté l'ironie macabre. Ce film sera projeté en VOSTF, en VOSTF. En version originale sous-titrée français, avec avertissement. Donc, il y a une interdiction aux moins de 12 ans. La séance sera précédée d'une conférence démonstration de 1 heure avec maquillage, VFX, effets spéciaux. Je ne sais pas du tout ce que c'est, vous savez, vous?
1: Ouais, c'est tout ce qui est le maquillage pour le cinéma, etc. Le sang, les plaies, choses comme ça.
3: D'accord.
1: Les prothèses de visage.
2: J'imagine que c'est en rapport avec l'horreur.
1: Ouais. Je suppose, ouais.
3: Donc cette séance d'une heure, elle sera en direct de maquillage hein, avec les professionnels Hélène Tourner de l'atelier d'Isis et Mathieu Perdry, connu sous le nom de Perdry FX. Donc le tarif adulte pour la séance de ciné, ça va de 5,70€ à 6,80€. Pour les moins de 15 ans, mais les plus de 12 ans, donc pour cette séance, c'est à 4,20€. Rendez-vous à 20h30 ce vendredi 15 mai à Cinépila à Pélussin pour cette séance vendredi du genre avec Marama.
1: Les concerts se suivent à la brasserie du Pila à Saint-Julien-Molin-Molette, mais ne se ressemblent pas. Ce vendredi 15 mai à 19h, place au groupe Brass is Here. Ces 5 cuivres chevronnés, sublimement rythmés par la batterie, vous proposent de revisiter les grands classiques de la pop internationale. Des Bee Gees à Avril Lavigne, en passant par Michael Jackson et Norah Jones, laissez-vous porter par des arrangements originaux qui vous feront passer passerez à coup sûr un agréable moment. Vous retrouverez le food truck Mesclume qui vous régalera à coup sûr. Ce concert est sur libre participation aux frais, donc n'oubliez pas votre porte-monnaie.
2: Et on part du côté de Saint-Genès-Malifaux pour une soirée théâtre avec la troupe du Bois Joli. Le spectacle présenté ce vendredi 15 mai à 20h s'intitule « Femmes en révolte, six destins pour une révolution ». Il met en lumière six figures féminines emblématiques de la Révolution française. La saison à la Grangeothèque démarre donc avec du théâtre en accueillant la troupe de Jonzieux. Cette année, Bernard Margarin a pris la plume pour glorifier quelques grandes héroïnes de la Révolution. Son écriture documentée sur les derniers jours de ces femmes reflète une époque qui nous semble important de ne pas oublier dans notre histoire. Femmes en révolte est une pièce de théâtre qui met en lumière six figures féminines emblématiques de la Révolution française. Mais qui sont-elles ? C'est Olympe de Gouges, Charlotte Corday, Madame Roland, Théroigne de Méricourt, Claire Lacombe et Pauline Léon. Ces femmes, souvent reléguées au second plan dans les récits historiques, sont ici placées au cœur de l'action pour leur courage, leur engagement et leur détermination à changer le cours de l'histoire. L'originalité de la pièce réside dans son narrateur inattendu, Charles Sanson, le bourreau de la Révolution. C'est lui qui, depuis les coulisses de l'histoire, présente ces femmes au public. Sympa. À travers son regard tantôt cynique, tantôt fasciné, il retrace leur combat, leur procès mené par l'accusateur impitoyable Fouquier-Tinville et leur fin tragique sous la lame de la guillotine. Waouh. L'entrée au spectacle est libre, mais les places sont limitées, donc la réservation est obligatoire auprès de la Grangeothèque de Saint-Genès-Malifaux par téléphone ou par mail. Donc, pour rappel, c'est ce vendredi 15 mai à 20h.
3: Deux événements à ne pas manquer au Baroscope cette semaine sur la commune de Pélussin. Tout d'abord, vendredi 15 mai, un baro jam. Amène ton instrument acoustique pour un jam. Oui, ton instrument acoustique pour un jam. Oui, j'imagine qu'on peut pas venir avec sa petite guitare électrique, du coup, à moins que vous ayez un petit ampli. C'est une soirée qui est sans réservation. Donc voilà, ça se passe ce vendredi 15 mai au Baroscope. Et ensuite, le samedi 16 mai, toujours au Baroscope, il y a une soirée cuisine japonaise avec Midori et le saké des larmes du Levant de Pélussin. La réservation est conseillée auprès du Baroscope.
1: C'est le printemps musical en mai et en juin à la médiathèque Le Shed à Pélussin. Venez découvrir des artistes locaux ce samedi 16 mai à 10h à la médiathèque donc. C'est Atman Damani qui sera en concert avec ses chansons à texte, cet auteur-compositeur en ruban, ses chansons d'une écharpe de poésie sous les vents utopiques de la vie. Convivialité et partage assuré, l'entrée au concert est libre et gratuite.
2: Une journée autour du fil est organisée ce samedi 16 mai de 9h à 17h à l'espace Jules Verne à Saint-Genès-Malifaux. La section dentelle au fuseau de la MJC vous invite à venir partager votre passion du fil, tricot, couture, crochet, etc. Plutôt que d'agiter vos aiguilles seules dans votre coin, partagez une journée sous le signe de la bonne humeur et des échanges. Repas de midi tiré du sac. Donc c'est ce samedi 16 mai de 9h à 17h à l'espace Jules Verne de Saint-Genès-Malifaux. Et par curiosité, vous cousez, vous tricotez
3: Moi, il y a une période où je cousais à la main, mais je ne couds plus. Depuis un moment, je cousais mes costumes médiévaux pour les fêtes médiévales.
2: Allez,
3: ouais.
2: Ok, super.
1: Moi, je répare. Dès qu'il y a un bouton cassé, un truc comme ça. Je ne vais pas coudre un vêtement en soie, mais s'il faut réparer avec du fil et une aiguille, il n'y a pas de souci.
2: Ok. Bon, vous m'avez pas demandé, mais moi, je ne coupe pas, je ne tricote pas.
3: Tu fais pas de crochet?
2: Non.
3: Ah, je t'aurais bien vu faire du crochet.
2: Ah ouais, j'ai pas du tout la patience pour ce genre de truc.
3: D'accord. Non.
2: Mais c'est super, voilà. Si vous voulez aller partager ça avec d'autres gens, c'est ce samedi 16 mai de 9h à 17h à Saint-Genès-Malifaux.
3: Le duo Nisiac donnera son concert Charmante Nuit ce samedi 16 mai à 18h à la chapelle Saint-Ignace à la Louvée. Ce concert célèbre l'amour et ses tourments en français et en occitan, mêlant l'élégance des airs de cour aux traditions populaires. Porté par la voix d'Ariane Nefourny et le luth de Pierre-Baptiste Brioude, ce concert est proposé au tarif unique de 14€ avec la gratuité pour les moins de 18 ans. C'est donc ce samedi 16 mai à 18h à la chapelle Saint-Ignace à la Louvée.
1: Ce week-end du 16 et du 17 mai, pourquoi ne pas faire un tour au marché des créatrices organisé par les artisans et artisanes de Créa Art à Boulieu-les-Annonais. Une quarantaine d'exposants et exposantes passionnés vous feront découvrir leurs créations et toutes leurs nouveautés. Bijoux, poterie, maroquinerie, bois, bougies, carterie, couture, etc. C'est l'occasion de faire des cadeaux uniques pour la fête des mères. Ça se passe à la salle polyvalente de Boulieu-les-Annonais ce samedi 16 mai de 14h à 21h et ce dimanche 17 mai de 9h à 18h.
2: Et on retourne à Saint-Julien-Molin-Molette avec une nouvelle projection proposée par Ciné-Molette ce samedi 16 mai avec La parole d'Orphée, un documentaire d'Arnold Pasquier. Cette projection en avant-première, en présence du réalisateur, sera suivie d'une table ronde. Rendez-vous à 9h30. Cette séance s'inscrit dans le cadre du festival du studio D5, studio de danse de Saint-Julien-Molin-Molette, dont on vous parlait un peu plus tôt. À Wuppertal, deux danseurs apprennent Orphée et Eurydice de Pina Bausch sous la direction de Dominique Merci, créateur du pôle d'Orphée en 1975. Entre répétition et travail avec le corps de ballet, la transmission s'affine, reconstruisant patiemment cette œuvre majeure du Tanz Theater jusqu'à la première. Et voilà ce qu'en dit le réalisateur Arnold Pasquier. Début juin 2021, en parcourant le programme de saison du Tanztheater Pina Bausch, installé en Allemagne, j'apprends que l'opéra-ballet Orphée et Eurydice sera repris en avril 2022 à Wuppertal avec les danseurs-danseuses de la compagnie. La nouvelle est d'importance car l'œuvre n'a jamais été remontée depuis près de 30 ans. J'écris à Dominique Merci, danseur aujourd'hui retraité, ami de longue date et créateur du pôle d'Orphée, pour savoir s'il participera à cette reprise. Orphée et Eurydice est une œuvre phare du premier répertoire de Pina Bausch. Aux côtés d'Iphigénie en Tauride, qui date de 1974, et du Sacre du Printemps, de 1975, elle marque l'émergence d'une écriture chorégraphique singulière, développée en collaboration avec son compagnon scénographique Rolf Borzik, et qui fera d'elle une figure majeure du XXe siècle. Filmer aujourd'hui les répétitions de ce spectacle dans les lieux mêmes de sa création à Wuppertal, ville imprégnée par des décennies de présence du Tanztheater, représente une occasion unique. C'est l'opportunité inespérée d'exprimer à travers ce film mon attachement à un ballet, à ses interprètes, à une chorégraphie qui a marqué l'histoire de la danse. C'est ce qu'en disait le réalisateur Arnold Pasquier, qui sera présent ce samedi 16 mai à 9h30 à Ciné-Molette.
3: On clôture les annonces avec un moment musique et chansons au jardin de Brogieux à Roiffieux. Ça se passe ce dimanche 17 mai à 15h30. C'est une parenthèse artistique en pleine nature. Venez visiter les jardins de Brogieux, véritable écrin de verdure, et vous détendre en musique. Voilà le programme de cette journée tout en douceur. Le concert sera suivi d'un verre de l'amitié. Le thème de ce moment musical est « Coup de blues et jour de fête ». Et jour de fête. Au chant, Claire-Marie Grenier, Jean-Bernard Mouret et leurs fidèles amis instrumentistes. La billetterie pour l'événement est sur le site Ardèche Grand Air. Les tarifs, donc c'est gratuit pour les enfants, 6€ pour les 10 à 18 ans et 8€ pour les adultes. Ça se passe ce dimanche 17 mai à 15h30 au jardin de Brogieux.
2: Et avant de vous passer un petit son de l'envers du grenier, on vous rappelle que le samedi 30 mai aura lieu la fête du vélo. Je suis plus sûre qu'elle s'appelle comme ça, mais en tout cas, c'est ça l'idée. Entre Saint-Julien, Bourg-Argental et Saint-Sauveur-en-Rue. On vous en reparlera plus en détail lors de la bido qui aura lieu la semaine avant cet événement. Et peut-être que vous pourrez entendre un petit jingle qui rappelle les événements de la journée sur Radio d'ici. Et ben voilà, on passe maintenant à un son enregistré par l'envers du grenier.
4: Bonjour, c'est Angélique de l'association L'Envers du Grenier, située à Saint-Sauveur-en-Rue, avec sa recyclerie et son café, ouvert les mercredis et samedis de 10h à 19h. Et aussi sa programmation d'ateliers, soirées et autres moments festifs. Mercredi 20 mai, de 15h30 à 17h30, c'est l'espace Rencontre Ludique. La ludothèque Tu Joues s'installe chaque troisième mercredi du mois avec des espaces de jeu pour s'inventer des histoires de pirates, enfiler des perles, faire un jeu de stratégie, un puzzle ou tout simplement câliner des doudous. C'est gratuit et ouvert de 0 à 99 ans. Du 20 au 30 mai, c'est la quinzaine Brico Jardin. Tout le bricolage et jardinage de la recyclerie est à moins 50%. Pour rappel, la recyclerie est ouverte les mercredis et samedis de 10h à 19h. Et vendredi 22 mai, à partir de 17h, c'est la fête des 2 ans de l'envers du grenier. À 17h, on vous propose un goûter. Vous prenez un cookie et on vous offre une boisson. À 17h30, spectacle familial avec les histoires ambulantes de la compagnie Kairos Théâtre. À la façon des colporteurs du 19e siècle, le marchand d'histoire arrive sur son tricycle chargé de grands paniers. Ce qu'il a à vendre, les récits qu'il recueille au fil de ses voyages. C'est un spectacle à partir de 5 ans. De 18h30 à 19h, vous retrouverez Jean-Baptiste Mathulin et son piano à queue qui s'invite pour une session piano sur cours. Il y aura aussi des grands jeux de l'association Tu Joues et bien sûr la buvette et le food truck Mesclin et ses burgers, empanadas et frites. À 19h15, place au défilé participatif. Seul ou à plusieurs, costumés ou pas, en tenue de tous les jours ou alors avec les vêtements de la recyclerie, tout le monde se prend pour une star. Une surprise vous attend en clôture de défilé. Et enfin, à 20h, c'est un concert de Vincent Prémel et ses chansons vagabondes. Il chante le monde et sa bourlingue, accompagné de sa guitare, son esprit frondeur sur fond de saudade, son sourire en coin et son engagement fertile.
2: Et voilà, c'était ce qui se passait à l'envers du grenier. On va revenir un peu en arrière. En fait, j'avais oublié que on a enregistré un petit teasing pour la fête du vélo. Voilà, c'est moi qui l'ai fait. Désolé, les amis, ils sont venus en studio pour ça. Et ben, on part là-dessus.
5: Piéton,

0: Salut, on est dans le studio de Radio d'ici, un peu avant l'abido, avec trois invités, Lydiane, Émilie et Claire, qui sont venues nous présenter le programme d'une journée qui aura lieu le 30 mai autour du vélo. Salut à toutes les trois.
1: Coucou.
2: Bonjour.
3: Salut.
0: Est-ce que vous pouvez commencer par faire une petite présentation de l'événement ?
3: Mon Pile à Ancelle, c'est une initiative de plusieurs associations du territoire, donc la Fourmilière de Saint-Sauveur-en-Rue, du Vent dans les Mollets de Saint-Julien-Mont-la-Molette et Ma Vie à Vélo, bon, qui n'est pas une asso mais qui est une vélo-école. En fait, on est des associations qui fonctionnent déjà ensemble depuis plusieurs années autour du vélo, sur la question de la réparation et de l'apprentissage du vélo. Et cette année spécifiquement, grâce à un financement ADEME, communauté de communes, on a la chance de pouvoir organiser un événement incroyable. Et on a choisi de le faire en mai, puisque mai, c'est mai à vélo, c'est un gros événement national. Ce sera le 30 mai, donc, sur le territoire du Pilat, et on a choisi de faire ça sur trois villages, Saint-Julien-Mont-la-Molette, Bourg-Argental et Saint-Sauveur-en-Rue. Le but de cette journée, c'est de sensibiliser la population à l'usage du vélo au quotidien, que ce soit pour les activités, pour le travail, pour les déplacements, pour essayer de sortir du tout voiture et puis inciter un peu plus les collectivités locales à aménager les routes pour que ce soit plus simple de se déplacer à vélo, seul, en famille, entre amis, mais plus que pour du sport, vraiment pour de la mobilité quotidienne.
0: Ok, super, merci. Est-ce que vous pouvez nous présenter un peu le programme plus en détail ?
1: Du coup, la journée commence à Saint-Julien-Mont-la-Molette. À partir de 9h, il y a une bourse à vélo. Donc vous pouvez venir déposer vos vélos à mettre en vente à partir de 8h30. On vous demande juste une adhésion à prix libre à l'association Le Vent dans les Mollets. L'équipe sera présente pour faire les petites réparations avant la déambulation itinérante jusqu'à Bourg-Argental, départ à 11h45. Venez avec votre enceinte, votre téléphone connecté pour écouter la même playlist sur Radio d'ici. Le rendez-vous pour toutes ces activités, c'est au parking de l'ancienne boucherie, 2 rue Neuve, en face de la pharmacie.
2: Pour la suite du programme, ça se passera à Bourg-Argental. Le petit village d'animation sera au City Stade. On pourra, dès l'arrivée, manger tous ensemble. Il y aura ensuite plusieurs activités en même temps, dont trois tables rondes. La première partie à 14h sera sur la présentation du plan vélo en présence d'élus et avec des discussions sur les aménagements cyclables prévus. Il y aura ensuite une discussion sur le vélo taf, c'est-à-dire comment on se débrouille pour aller en vélo jusqu'à son travail. Il y aura également une discussion sur le voyage à vélo avec des témoignages de personnes qui pourront vous aiguiller pour partir sereinement voyager en vélo. À côté de tout ça, il y aura également un parcours de maniabilité pour apprendre à mieux manœuvrer avec votre vélo, destiné à tous les publics. Un parcours ludique avec des panneaux routiers plutôt axés pour les enfants. De la vélo-école pour apprendre aux enfants qui ne savent pas encore en faire, ou même aux adultes, à faire du vélo. Il y aura aussi de nombreux essais de différents types de vélos, comme des vélos assistance électrique, des vélos cargo, long tail, des fat bikes, et également un espace compte pour tous ceux qui ont envie d'écouter des histoires sur le vélo avec un kamishibai, et une animation ludique, la Vélo Take Race. Le son sur place lors des tables rondes sera pris par la radio d'ici. Il y aura Hard Rider qui sera présent, aussi les cyclotouristes annonéens. C'est la station Biz qui nous louera des vélos pour faire les essais de vélos électriques. Également, Pila Expérience sera là.
3: Diversion Nature qui vient présenter ses activités de voyage à vélo.
2: C'est le réseau de lecture publique qui viendra pour les comptes. Mais je crois que c'est tout.
3: On a fait le tour.
2: Il y aura des parkings, un parking à vélo pour garer son vélo en sécurité à Bourg-Argental. À 17h, il y aura le départ pour Saint-Sauveur-en-Rue, qui passera par la Via Fluvia pour être plus en sécurité. À cette occasion, une conteuse nous accompagnera, Émilie Desfonds, pour nous faire des petites pauses comptées dans la forêt du Taillard.
3: Donc c'est ouvert à tout le monde, à tous les âges. On espère cette balade comptée assez familiale. En tout cas, elle est pensée pour accueillir des personnes de tous les âges avec des pauses régulières, tout ça. L'idée, c'est d'arriver de la balade comptée à vélo à l'envers du grenier entre 19h et 19h30, où nous attendra un petit espace de restauration proposé par Gastronovrac. La compagnie La Poursuite, qui viendra de Lyon, animera un peu ce temps de repas avec le vélo platine. C'est un dispositif d'art de rue avec des vinyles et un vélo. Parce qu'en fait, ça va vraiment être vélo, vélo, vélo, vélo, vélo toute la journée. Et la soirée continue aussi à vélo avec, à 20h30, le concert de Combine les Ruines, qui n'est pas du tout à vélo, mais donc son nouvel album qui s'appelle Carré Carré. À 21h30, Ciné Cyclo, et là pour le coup c'est une projection pédalée. C'est une compagnie qui nous vient de Dijon et qui nous propose un cinéma spécial où on va regarder un super film sur le vélo, étonnant. Voilà, donc normalement la soirée devrait finir à la grande journée, même je dirais, devrait finir vers 23h. Et ce qui est très important de savoir, c'est qu'on a mis en place un système de navettes. Donc vous pouvez trouver toutes les infos sur www.cc-mondupila.fr. Donc c'est bien le site de la communauté de communes qui est notre financeur. Un système de navettes a été pensé avec Entreprise Barallon, Transport Barallon, les fameux bus de Saint-Sauveur-en-Rue. Vous avez envie de faire toute la journée. Vous venez à Saint-Julien le matin. Vous déposez votre vélo dans les parkings à vélo. Vous montez en voiture à Saint-Sauveur-en-Rue, par exemple, si c'est là que vous voulez finir la journée, ou à Bourg-Argental, si c'est là que vous voulez finir votre après-midi. Vous laissez votre voiture, et là, une navette passera à 10h, à 11h ou à 14h, et vous ramènera à Saint-Julien, ce qui permet de faire la route à vélo en toute liberté, l'esprit libre, avec une voiture disponible à la fin pour pouvoir rentrer de nuit en groupe sans rentrer à vélo, même si ce serait fabuleux si on pouvait circuler à vélo la nuit dans le Pila. Les navettes sont gratuites, elles sont réservables grâce à un QR code et grâce à un petit lien que vous trouvez sur Helloasso. Voilà, on espère vraiment vous voir nombreux, nombreuses lors de cette grande journée. Et surtout, ça va être l'occasion de parler de notre réalité à vélo au quotidien et de venir parler avec les élus et de venir parler entre usagers et usagères et de se donner nos petits tips de par où on passe, c'est quoi nos petites routes au quotidien.
0: Super. Eh ben, est-ce que vous avez envie de rajouter quelque chose ?
2: C'est aussi pour les personnes qui n'osent pas faire du vélo et qui ont envie d'expliquer pourquoi ils n'en font pas, alors qu'elles aimeraient en faire.
0: Merci beaucoup à toutes les trois d'être venues dans le studio. Et puis, on se retrouve le 30 mai pour vivre cette journée ensemble.
3: Merci Radio DC.
0: Salut.
2: Salut.
1: Ciao.

0: Et ben voilà, c'était le son pour la fête du vélo. Je sais pas comment j'ai pu oublier ça. On a enregistré ça avant la bidot de la semaine dernière. Et voilà, il y avait les élèves de Gaston Batty, tout ça. Et puis peut-être mon cerveau à trous aussi. On passe maintenant à la rubrique émission de la semaine. Sur Saint-Julien, ce jeudi matin, il y aura pas de grasse mat parce que c'est férié, tout simplement. Mais sur le créneau de place publique, vous pourrez entendre l'interview de Linaria qui vient présenter son métier de botaniste et puis le collectif dont elle fait partie, les Naturalistes des Terres. Et sur le gros format du samedi à 15h, vous pourrez entendre une émission. Alors c'est une émission qui s'appelle « Entre Jourdain et Méditerranée » qui est produite par Radio Saint-Féréol. Et cette semaine, les personnes qui font l'émission ont réussi à avoir une interview avec des personnes qui sont sur la flottille, enfin sur les flottilles qui sont parties en direction de Gaza et qui ont été arrêtées. Voilà, ça c'est sur le créneau de gros format. Et puis, assez fréquemment, on vous repasse des interviews proposées par le Blues Café. Et ça, c'est sur le créneau de Surprise sortie du chapeau. On va repasser un petit son, Les Voix de l'eau. C'est le troisième qu'on vous présente, qui fait partie d'une restitution, d'une collaboration avec le réseau de lecture publique des médiathèques des Monts du Pilat. Et Lélé, tu restes encore avec nous ?
1: Non, je vais y aller, malheureusement. Trop triste. Je vous laisserai deviner la lucette de cette semaine, puisque c'est moi qui l'ai préparée.
0: Ouais, c'est dur
1: des...
0: ou pas ?
1: Non, il y a des indices. Okay. Franchement, il y a des gros, gros indices. Il faut juste bien tendre l'oreille.
0: Ok. C'est encore plus gênant si on trouve pas.
2: Elle vient nous dire, c'est très simple, donc ne vous trompez pas.
1: Non, moi, ça me paraît évident parce que je l'ai préparé. C'est toujours la même chose. Hein, mais ça se trouve, je le trouverais pas si on me le faisait écouter. Hein.
0: Ok.
1: Voilà. Mais bon, amusez-vous bien. Et puis, bonne fin de bidot à toutes et à tous et à vous qui nous écoutez.
0: Merci, merci.
2: Merci beaucoup. Allez, on continue avec Les Voix de l'eau.
3: 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D'un bord à l'autre bord, j'ai passé la rivière, suivant à pied le pont qui la franchit d'un jet et mêle dans les eaux son ombre et son reflet au fil bleui par le savon des lavandières. J'ai marché dans le gué qui chante à sa manière. Étoile et cailloux sous mes pas le jonchaient. J'allais vers le gazon, j'allais vers la forêt où le vent frissonnait dans sa robe légère. J'ai nagé, j'ai passé, mieux vêtu par cette eau que par ma propre chair et par ma propre peau. C'était hier, déjà l'aube et le ciel s'épousent. Et voici que mes yeux et mon corps sont pesants. Il fait clair et j'ai soif, et je cherche à présent la fontaine qui chante au cœur d'une pelouse.

0: Pardon, vas-y.
1: Bah non, bah
0: on était parti pour reprendre en même temps, donc vas-y, je te laisse.
1: Bon, non, c'était juste pour dire que c'était un son des voix de l'eau, et puis vas-y, je te passe la parole.
0: Oui, on va continuer comme depuis 3 ou 4 semaines, je me trompe peut-être, avec un atelier réalisé avec Joël Soyer et Morgan à l'école de Saint-Julien-Molin-Molette. Le principe est simple, on est en 2150 et ils ont demandé aux élèves de raconter leur rencontre avec un animal. Et aujourd'hui, si je ne me trompe pas, c'est la panthère des neiges. On écoute ça tout de suite.

0: alentours dans ton pays?
1: Bien sûr, mais c'est un peu loin.
0: Vous êtes prêts?
1: C'est parti!
0: Vous voulez aller plus vite?
1: Non, c'est bon.
0: Je vais juste à 720.
2: Les deux amis vont bientôt arriver dans son pays.
0: On arrive!
2: Pour arriver chez moi, il faut gravir cette montagne.
0: Quoi? Celle-là?
1: Mais non, celle-là, la plus haute.
0: Mais c'est pire!
2: Mais elle fait juste 3000 mètres de haut.
0: 3000 mètres?
2: La panthère les prend sur son dos et gravit la montagne en quelques secondes.
1: Ça y est, on arrive!
0: Je vous présente ma famille. Ça, c'est mon grand frère. Et là-bas, c'est mon père et ma mère.
2: Et ils peuvent courir à combien de kilomètres heure?
0: Mon frère peut aller à 900 km heure et ma mère à 950.
2: Devinez à combien court mon père?
0: À 980?
1: Mais non, à 1000 km heure.
2: Les deux amis sont très surpris. D'ailleurs, tu as quel âge?
0: J'ai 14 ans.
2: Tu cours aussi vite à 14 ans?
0: D'ailleurs, j'ai oublié de vous dire. Faites attention, je griffe plus vite que mon ombre.
2: Fin.
3: Super, bravo.
0: Juste par contre, t'as pas dit.

0: Et voilà, c'était un son proposé par les élèves de l'école de Saint-Julien.
1: Ils ont une sacrée imagination.
0: Ouais,
1: c'est impressionnant, c'est trop bien.
0: On va finir avec la dernière rubrique de cette émission, le jeu Pauvre Lucette, avec un petit générique et puis un son que nous a préparé Lélé, qui est maintenant partie. Mais voilà, on va pouvoir jouer ensemble avec Quentin. Je pense que ça va être fabuleux.
1: On va trouver à coup sûr.
0: Ah ouais, c'est certain.
1: Il y a plein d'indices apparemment, on peut que trouver.
0: Allez, ben j'espère que vous jouez avec nous.
2: T'es prête?
3: Hein?
2: Je te disais, je me lance.
3: Quoi?
2: Je me lance. Australie.
3: Ah non, pas encore.
2: On tombe dessus, c'est le jeu, mais pas plus.

0: Ein Blick auf den Verkehr in und um Liechtenstein.
1: Aktuell erfordern einige Abschnitte auf den Liechtensteiner Straßen etwas mehr Geduld am Steuer. Auf der Straße im Bretscher bei Schaan verlangsamt eine Baustelle den Verkehrsfluss. Auf einer Strecke von rund 150 Metern dauert die Fahrt wegen der Bauarbeiten gut 10 Minuten länger. Ein identisches Bild zeigt sich ebenfalls bei Schaan auf der Straße in der Specki. Auch dort führt eine Baustelle auf rund 150 Metern dazu, dass die Fahrt 10 Minuten länger dauert. In Vaduz ist auf der Straße Städtle die Fahrbahn auf knapp 200 Metern komplett blockiert. Hier stehen die Räder aktuell still. Die Fahrt nimmt dadurch ebenfalls gut 10 Minuten mehr Zeit in Anspruch. Allen Autofahrern eine gute und sichere Weiterfahrt.
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3: Alors?
4: Ben, ça ressemble à de l'allemand pour moi.
3: Ouais.
4: Du coup, ça peut être soit l'Allemagne, soit... Il y a en Suisse aussi que des personnes parlent allemand.
3: Ouais, ouais.
4: Mais...
3: En Belgique aussi, je crois.
4: Ah ouais?
3: Je crois.
4: C'est possible, ouais. Ou c'est flamand, non?
3: Ouais.
4: Ouais, ça ressemble peut-être. Mais après, ça peut très bien être un autre pays, genre l'Autriche, par exemple, où aussi,
3: ouais.
4: C'est aussi la langue allemande. Bah voilà, après, j'ai pas.
3: T'as pas d'autres idées?
4: Ouais, il y avait le nom de la radio, non?
3: Moi, je crois avoir entendu Liechtenstein, mais je suis pas sûr.
4: Ah, le Liechtenstein.
3: C'est dur à dire, mais je. Je crois l'avoir entendu, mais je suis pas sûr en fait.
4: Ça ressemble à Lélé de nous faire des petites feintes comme ça.
3: C'est fort probable.
4: Et alors le Liechtenstein, on s'avance à dire que c'est un petit pays.
3: Je crois que c'est un petit pays.
4: Ok.

0: Mais nous, pareil, on est toujours aussi mauvais en géographie. C'est un peu notre credo.
1: Ouais. Va falloir qu'on change de jeu, peut-être.
0: Ou qu'on, je sais pas,
1: qu'on laisse tomber.
0: Qu'on essaye.
1: Ou voilà, on assume. Oui, c'est comme ça. Ouais. Et t'as la réponse, non?
0: J'ai la réponse. Alors, que nous écrit Lélé? Je le grandis parce que c'est.
1: C'est petit.
0: Ouais, c'était Radio Vetterland qui amène à Vaduz, la capitale du Liechtenstein. Wow, j'avais raison, bravo. Il me semblait l'avoir entendu. Ce n'était pas le plus simple, mais il y avait un gros indice dans le butin journalistique. On entendait Liechtenstein deux fois. Il me semblait l'avoir entendu. Et s'il y avait le nom de la radio, il y avait le nom de la radio dans deux jingles. J'ai fait un petit montage. Je vous laisse les indices quand même. On n'avait pas tant tort que ça, parce qu'elle a même une petite liste. Le Liechtenstein, c'est gentil de m'avoir laissé un mot si dur à lire en tant que dyslexique. Le Liechtenstein est un pays alpin d'Europe centrale sans accès à la mer, bordé à l'ouest et au sud par la Suisse, par l'Autriche à l'est et au nord. Sa superficie est de 160 km². C'est vraiment petit quand même.
1: C'est petit.
0: Et sa population est estimée à un peu plus de 40 000 habitants. C'est autant que la ville de Montélimar. Sa capitale est Vaduz. Et c'est la plus grande ville est Schaan. Je pense pas que je le dis comme il faut. La langue officielle est l'allemand. Voilà, c'est un petit piège. Cependant, la langue usuelle est le Liechtensteinois. Bon courage pour le lire. Je découvre les trucs au fur et à mesure, c'est très drôle. Qui ressemble à deux dialectes germaniques. Elle a écrit un truc super long.
1: Un petit pavé.
0: Ouais. En 2017, selon The World Factbook, le Liechtenstein possède l'un des plus hauts PIB par habitant. Le pays a également l'un des taux de chômage le plus bas au monde, 2,5%. Il fait bon d'être né au Liechtenstein, visiblement. Bah oui, en même temps, ils sont 40 000. Donc c'est vrai que je crois que l'agglo d'Annonay, c'est 55 000 personnes.
1: Ah bon?
0: Ouais, l'agglo.
1: Ah oui,
0: pas
1: l'agglo.
0: La ville. Ouais.
1: J'allais dire, il y a plus de monde qu'à Montélimar. Non, c'est l'agglo.
0: L'agglo d'Annonay, je crois que c'est 55 000 personnes. Donc. Je comprends, ils sont pas très nombreux. Ça aide. Et je m'avance peut-être, c'est sûrement un paradis fiscal aussi.
1: Je sais pas, mais il y a moyen. Ouais.
0: Je sais pas, en général, les petits pays.
1: C'est vrai.
0: Ils aiment pas. Bah, je veux dire, ils aiment bien faire ça. Mais ça,
1: allez, on balance une info comme
0: ouais,
1: ça.
0: Comme
1: au
0: ça.
1: Pif,
0: on balance des fake news. On est comme ça. On ne sait pas si c'est vrai ou faux.
1: Ouais. On n'est pas journaliste en fait. Hein.
0: Non.
1: On est animateur, animatrice.
0: J'ai pas ma carte de presse.
1: Eh non.
0: Mais oui, bah, je crois que c'est sur ces bêtises qu'on peut clôturer la bido.
1: Allez, eh ben, merci à toutes et à tous pour votre écoute en direct et en différé. Et puis on se retrouve la semaine prochaine, mardi à midi, pour une nouvelle bidomadaire. Salut.

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1: RFI Matin avec le journal de Vincent Dublange et le Mali d'abord, Vincent, une localité soulagée.
2: Qui se sent malienne à nouveau, c'est ce qu'on dit en tout cas des habitants de Diafarabé sous blocus du Jnim, et ravitaillée ce week-end pour la première fois en un an. C'est un conflit qui se poursuit en sourdine, en tout cas dans les médias internationaux. RFI est pourtant dans le nord du Mozambique. Ces prochains jours, témoignages sur la violence extrême des djihadistes sur cette terre riche en ressources mais marginalisée. Nous faisons bien sûr le point sur l'épidémie d'Ebola en RDC et en Ouganda, urgence de portée internationale selon l'OMS, prudence toutefois, on ne connaît pas encore les vrais chiffres, dit le patron de l'Institut biologique congolais qui se montre optimiste. Jean-Jacques Mouyembe est notre invité ce matin. Nous sommes aussi à la manifestation de militants du PASTEF en faveur d'une candidature Sonko en 2029 au Sénégal, sans toutefois, vous l'entendrez, en tout cas chez certains, totalement abandonner l'idée d'un modus vivendi d'ici là avec le président Diomaye. Et nous sommes donc pour débuter sur les berges du fleuve Niger, là où il se sépare en saison pluvieuse, en de multiples branches. Mais en ce moment, nous sommes en saison sèche et de nombreuses pistes de terre sont donc ouvertes, ce qui donne plus de possibilités d'échapper au blocus djihadiste. C'est le cas à Diafarabé, on est là non loin de Kemasina, à l'ouest de Djéné. Cela fait un an que les habitants y vivent sous embargo. Ce week-end, pour la première fois depuis mai 2025, l'armée malienne a pu convoyer des vivres sur place. La correspondance régionale de Serge Daniel.
3: Les routes d'accès à la cité fluviale de Diafarabé dans le centre du Mali sont praticables en cette période. Cela a facilité sur place l'arrivée du convoi de vivres, du riz, du mil ou encore des bidons d'huile. Des denrées de première nécessité qui manquaient. Bamako ne nous oublie pas ou encore nous nous sentons maliens à nouveau, ont déclaré lors d'une cérémonie symbolique des porte-parole des autochtones. Le contingent de l'armée qui a assuré la sécurité des camions chargés de vivres a également bénéficié d'un ravitaillement. Il a ensuite remplacer le bataillon qui était sur place depuis plusieurs mois. Cette arrivée de vivres n'est pas synonyme de fin totale de l'embargo. En période pluvieuse, les djihadistes contrôlent tous les axes du fleuve menant à Diafarabé. Les habitants de la localité demandent une intervention plus musclée afin de briser définitivement le blocus. En attendant, ils sont pris en tenaille entre djihadistes et troupes régulières. Il y a un an, 23 civils ont été exécutés à Diafarabé. Les résultats de l'enquête ouverte par l'armée malienne ne sont toujours pas connus. Serge Daniel, Dakar, RFI.
1: C'est une série de reportages rares que nous vous présentons. Toute cette semaine, RFI a pu se rendre dans le Cabo Delgado, dans le nord du Mozambique.
2: Région interdite normalement à la presse. La région est en guerre depuis quasiment 9 ans. Les Chebab, groupe djihadiste rallié à l'organisation État islamique qui font régner la terreur. Au début du mois, encore 5 personnes ont été tuées dans 2 attaques à Ankouabé et à Makomia. Les incursions sont quasi hebdomadaires et témoigne d'une violence inouïe. À Mossimboa d'Apraia, le reportage de notre envoyé spécial Gaël Lalex.
4: C'est à Mossimboa d'Apraia, en 2017, que tout a commencé. Un groupe terroriste attaque plusieurs postes de police. Depuis lors, ce port de 30 000 habitants subit régulièrement des incursions. La dernière fois, c'était en septembre. 2 raids, coup sur coup, Omar Soufo se souvient.
5: Le groupe est entré par le quartier Felipe Nyusi. Ils ont décapité 4 personnes et laissé leur tête et leur corps à des endroits différents. Quand ils sont revenus, ils ont fait pareil, maison par maison. Ils tuaient les hommes et laissaient les femmes et les enfants.
4: Durant plusieurs semaines, Mossimboa d'Apraia est resté isolé aux mains des terroristes. Fatima Alidi était enceinte.
6: Ça a été très dur. J'ai un autre fils de 10 ans. Je ne pouvais pas fuir parce que j'étais enceinte. J'ai sombré dans la dépression. Je souffrais à tel point que je me moquais que ma fille naisse vivante ou morte. Je voulais juste être libre pour m'enfuir.
4: C'est le même climat de terreur qui règne dans les campagnes. Le village de Choutenjojo, agriculteur de 57 ans, a été ravagé par les chebabs.
7: Les hommes armés m'ont attaché et ont commencé à me frapper. Ils ont pris mon argent, mes chèvres, tous mes biens. Puis ils ont brûlé ma maison. Quand j'ai pu me libérer, j'ai fui vers Palma. Là-bas, j'ai appris que les terroristes avaient enlevé 7 de mes petits-enfants.
4: Selon l'Organisation internationale des migrations, plus de 12 000 personnes ont dû fuir les violences depuis le début du mois de mai. Gaël Lalex, de retour de Mocimboa da Praia, Nairobi, RFI.
2: Et pour stabiliser le Cabo Delgado, le Mozambique a décidé de déployer son armée. Il y a des exactions qui sont dénoncées contre les civils, documentées notamment par Amnesty International. 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Bunia, capitale provinciale de l'Ituri, dans le nord-est de la RDC, dont la région est l'épicentre de l'épidémie d'Ebola. Goma, immense cité, cœur économique de l'Est congolais, sous contrôle des rebelles du M23, où un premier cas d'Ebola est désormais également confirmé. A priori, pour l'instant, rien à Kinshasa, la capitale, contrairement à ce qu'annonçait hier l'Organisation mondiale de la santé.
1: Le dernier bilan, Vincent, 350 cas suspects, environ pour 88 décès probables, c'est un minimum. On n'a pour le moment aucune idée de l'ampleur réelle de l'épidémie, nous dira notre invité dans 10 minutes.
2: Et la riposte en tout cas s'organise, Andréane. Un labo de tests mobiles arrive en Ituri, les équipes de santé se déploient pour retracer les cas contacts, isoler les malades. Quels sont les gestes qui sauvent d'Ebola? Écoutez Florent Oudzeni, il est le responsable adjoint des urgences pour MSF Suisse. Il est sur le terrain, il explique ce qu'il faut faire si on a été en contact avec un malade et pourquoi les cérémonies funéraires sont un foyer de contagion majeure.
8: C'est de l'hygiène avant tout, beaucoup de lavage de mains. Quand on pense avoir été en contact avec un patient Ebola, aller dans un centre de santé pour rencontrer un soignant et pouvoir faire un suivi pendant 21 jours. Et si on développe des symptômes, alors c'est se mettre à l'isolement, c'est-à-dire ne plus être en contact avec personne, un isolement dans une structure de soins. Là, il faudra être testé et traité. Au cas où, alors on n'a pas de traitement spécifique contre la maladie, mais on peut traiter la fièvre, la déshydratation et les comorbidités, ce qui va avoir un impact quand même très positif sur la létalité. On sait que les patients décédés d'Ebola restent contagieux pendant plusieurs jours et donc il y a des mesures à mettre en place pour pouvoir faire des enterrements qui soient dignes, respectueux, avec la famille présente, mais en même temps sécurisés.
2: Propos recueillis par Patient Ligaudi, dossier complet là aussi à retrouver sur notre application RFI, onglet Afrique. Au Sénégal, des centaines de partisans du PASTEF, le parti au pouvoir, ont marché hier dans le centre de Dakar pour soutenir la candidature du Premier ministre Ousmane Sonko à la présidentielle en 2029. Démonstration de force une semaine après le meeting de la coalition Diomaye président, coalition qui devient une force alternative au PASTEF, puisqu'elle soutient le chef de l'État pour les prochains rendez-vous électoraux au Sénégal. Le reportage à Dakar de Pauline Le Troquier.
9: Des militants des 19 communes de Dakar ont répondu à l'appel de mobilisation du maire de la capitale, Abbas Fall. Houssein Atou, casquette et t-shirt à l'effigie d'Ousmane Sonko, est venu de Dieupeul pour donner de la force à son leader.
10: On nous a appelés, nous on se manifeste pour montrer toujours notre leader, on est derrière lui. Nous on n'était pas des politiques, moi je suis coiffeuse. Moi je connais que Sonko, c'est Sonko qui m'a fait aimer la politique.
11: Mashallah.
10: On veut que Ousmane s'élu, élu dans le calme et mais pas dans la guerre.
12: 2029, Ousmane Sonko, règle. Ousmane Sonko sans les traîtres.
10: Sans les traîtres, il y a beaucoup de traîtres dans ce pays.
9: Ousmane Sonko sans les traîtres, insiste ce groupe de militants pour qui la prise de distance de Bassirou Diomaye Faye avec le PASTEF ne passe pas. Mais nombreux espèrent encore le voir revenir vers sa famille politique d'origine. Aminata, par exemple, relativise le fossé entre le président et son premier ministre.
13: Pour moi, c'est une mésentente. On l'appelle en tout cas nous à revenir vers nous. C'est le PASTEF, son parti. On sent une grande menace quand même. Mais on a su résister à Macky Sall. On résiste à tous les petits tracas qui vont nous prouver.
9: Objectif, faire bloc derrière le leader dans un contexte de division politique. Le 6 juin prochain, Ousmane Sonko devrait être réélu sans surprise à la tête du PASTEF lors du congrès national du parti. Pauline Troutier, Dakar, RFI.
2: À Dakar, où la situation politique au Tchad mobilise également. C'était une conférence de presse samedi de la société civile sénégalaise. Elle dénonçait un tournevis autoritaire en cours dans le pays dirigé par Mahamat Déby, 8 opposants du GCAP, récemment condamné à 8 ans de prison ferme. Et ce week-end, qui marquait aussi la première année de captivité, de détention pour l'opposant succès Masra. Face aux derniers événements au Tchad, le collectif des organisations de la société civile sénégalaise demande aux principaux bailleurs de fonds internationaux de N'Djamena, l'Union européenne, la France, les États-Unis, la Chine, notamment, de suspendre tout appui financier. Écoutez Mamadou Mignane Diouf, il coordonne le Forum social sénégalais.
11: qu'ils arrêtent de financer ce régime voyou dictatorial qui ne mérite pas d'être financé parce que les financements qui sont destinés au bien-être du peuple tchadien n'arrivent pas au peuple tchadien. Les appuis qu'ils donnent à ce régime sont retournés contre le peuple tchadien. Des opposants comme Success sont en prison dans des conditions abominables. Certains de ses camarades de parti sont portés disparus. Voilà donc c'est pourquoi nous disons qu'il faut que ces bailleurs revoient leur portefeuille et leurs relations avec le gouvernement du Tchad. Ici ajoute que la France quand même a eu l'amabilité d'accueillir beaucoup de ressortissants tchadiens qui sont en exil et protégés.
14: Sur Radio d'ici, un jour, un poème, petit regard autour de la société. On oublie les jours, ce que nous avons fait. Ce serait trop de douleur que de ressentir l'amour. Le temps de l'impossible, nous qui n'avons sous ce ciel que celui d'une vague espérance. Le temps nous prend pour cible, en se faisant de plus en plus précis. Notre parole est rendue plus hésitante, la pensée plus tranquille, l'esprit plus tempéré. Les membres mettent plus de temps à ouvrir leurs ailes. La douleur parfois aiguise son couteau. L'amour s'apaise au crépuscule. Les yeux seuls peuvent suivre le vol des libellules. La danse des filles qui plient leur corps comme des roseaux. Leur taille est flexible comme l'osier. Leur peau lisse comme la paille prend sa couleur au rayon de mai. L'air vibre de tous les désirs à la fraîcheur des fontaines.

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0: et vous, Expo Musez-vous. 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L'émission culturelle qui part à la découverte de toutes les formes d'art, de la peinture au patrimoine industriel, dans les musées, les expositions, près de chez vous. Aujourd'hui, je vous emmène dans l'univers des Tokbatuf, des peuples autochtones de l'île de Palawan, aux Philippines, grâce au talent du photographe Pierre de Valambreuse dans l'exposition Les Temps modernes proposée par le CPA, le Centre du patrimoine arménien à Valence. Une exposition temporaire jusqu'au 20 septembre 2026. Et on découvre des vallées luxuriantes, sauvages. Et depuis 40 ans, le photographe revoit au fur et à mesure de l'évolution de ce peuple autochtone, toute l'évolution qu'il y a sur cette île. Et donc on commence par des photographies plutôt en noir et blanc pour après finir sur un monde contemporain en couleur, mais ces couleurs font aussi transparaître tout ce qu'il y a le côté de l'exploitation minière, exploitation forestière, exploitation agricole intensive aussi, et comment ces peuples autochtones vont pouvoir finalement s'adapter, survivre. Et pour pouvoir parler de tout ça, on est avec Christelle Roveda, qui est la directrice du CPA. Christelle, quelles sont les missions générales du Centre du patrimoine arménien ?
1: Bonjour, alors les missions du Centre du patrimoine arménien, c'est déjà d'être un lieu d'exposition, un lieu ouvert à tous, qu'on soit arménien ou non arménien, puisqu'en fait, si je reviens même sur la création du centre et sur son exposition permanente, qui revient vraiment sur l'histoire des Arméniens et la raison de leur présence en France et notamment à Valence, c'est vraiment en fait de comprendre le territoire, de comprendre pourquoi est-ce que on dit entre 8 et 10% de la population a des origines arméniennes, qu'est-ce qui les a conduits ici. Donc on revient en fait sur l'histoire du génocide, et puis aussi on parle d'eux au présent, c'est-à-dire que dans l'exposition on fait le lien avec comment on vit son identité arménienne en étant français, qu'est-ce que c'est qu'être arménien sur descendant d'une de famille génocidée, parce qu'en fait on est beaucoup maintenant sur les descendants, comment est-ce que à un certain âge on revient un peu à nos racines, et en partant de cette histoire humaine on fait le lien en fait avec plein d'autres histoires d'exil. L'idée c'est vraiment d'être un lieu d'ouverture, un lieu où on tisse des liens et comprendre en fait que ces phénomènes culturels qu'on retrouve chez les Arméniens, on peut les retrouver aussi pour d'autres exils. Et c'est vraiment en fait cette passerelle entre les cultures, entre les histoires qui fait à mon sens la force et tout l'intérêt du CPA.
0: Oui, c'est pour ça que vous avez une exposition permanente qui parle justement de l'histoire, de l'exode, du génocide par rapport aux Arméniens, et des expositions temporaires qui peuvent faire clin d'œil soit à l'exil, soit aux Arméniens, soit justement avec un parallèle par rapport à une évolution de la société, de certains peuples.
1: Tout à fait. En fait, vous l'expliquez extrêmement bien. On est vraiment un lieu de dialogue. Donc, les questions qu'on va se poser pour le peuple arménien dans l'exposition permanente, on va reprendre en fait les pistes de réflexion, et on va essayer de se poser ces questions pour d'autres coins du monde, pour d'autres régions ou pour d'autres exils. Donc, si on revient sur les plus de 20 ans d'existence du centre, on a pu parler du génocide de Rwanda, on a pu parler des migrations italiennes, on a pu parler, on a fait tellement de choses que c'est difficile de penser à tout, mais en tout cas, là, avec le travail de Pierre de Valambreuse, on l'a déjà accueilli une première fois en 2014, et la première fois qu'il était venu, il nous parlait de 5 peuples répartis dans le monde entier, sur tous les continents, des peuples autochtones, qui chacun, en fait, œuvrait à une forme de survie, parce qu'effectivement, comme on le sait, les peuples autochtones, qu'on appelle aussi les peuples premiers, donc ceux qui n'ont pas subi de colonisation et qui vivent sur un territoire depuis toujours, effectivement, leur mode de vie sont souvent soumis à des basculements irréversibles qui font qu'ils sont obligés de s'adapter, voire de voir disparaître en fait leur façon d'être au monde. Et des artistes comme Pierre de Valambreuse et d'autres que l'on a pu accueillir nous permettent effectivement d'avoir cette ouverture et d'essayer de comprendre un petit peu les phénomènes en cours aujourd'hui.
0: Ça nous permet aussi de comprendre la société dans laquelle on vit de manière globale dans tous les coins du monde où on n'a pas l'occasion de voir, de visiter. Et cette exposition justement sur l'île de Palawan, sur ces peuples autochtones, là on est plutôt non pas, on est sur une île, mais on va pas voir le côté paradisiaque du côté
1: du bord de mer avec l'eau bleu turquoise, mais on rentre vraiment dans les terres et on rentre dans la vallée, puisque c'est ça que Pierre de Vallombreuse nous propose dans cette exposition. Comment vous avez choisi avec Pierre cette exposition, cette thématique, parce que lui il a 40 ans de carrière et du coup il sait qu'il s'est spécialisé dans les peuples autochtones partout dans le monde, il les a tous rencontrés, mais il a un lieu commun particulier avec l'histoire des Tadbatou et comment du coup voilà, la rencontre avec l'artiste vous a permis de faire ce choix de cette exposition pour cette préposition aujourd'hui.
2: Alors, comme on le disait, les liens avec Pierre de Vallombreuse, ils sont anciens, puisqu'on a commencé à travailler avec lui en 2014 avec une exposition qui avait un point de vue beaucoup plus généraliste, puisqu'encore une fois, on était sur un éclairage de plusieurs peuples autochtones, alors que cette exposition qu'on présente actuellement jusqu'au 20 septembre, elle se centre vraiment sur un peuple et même sur une vallée. On est vraiment au cœur d'une vallée qu'on exploite dans l'exposition qu'on présente avec un V majuscule, parce qu'on est presque dans une mythologie. C'est pas forcément la vallée géographique qui va être vue comme entité, on va pas faire un portrait d'une vallée géographiquement connue. On va partir des émotions, de la sensibilité de l'artiste. On va vraiment partir de son vécu dans cette vallée pour ensuite découvrir cette vallée. Et pourquoi est-ce qu'on est allé sur cette proposition? Déjà parce qu'on était assez admiratif du travail photographique de Pierre de Vallombreuse. Il est extrêmement reconnu. Je pense qu'on peut dire qu'en France, c'est le plus grand ou l'un des plus grands photographes des peuples autochtones. Comme vous le disiez, il a plus de 40 ans de bouteille sur cette question.
1: Et un fonds documentaire de milliers de clichés de photos de plein de peuples. Et donc c'est vrai qu'il y a une richesse dans son travail de intuitif, hein, lui, d'avoir voulu faire ses rencontres de ces peuples-là, mais de nous l'offrir aussi en générosité, en partage. Et ça, c'est un peu votre proposition aussi, c'est d'ouvrir les portes et nous le partager.
2: Exactement. Donc en fait, comme tu l'as rappelé, il crée des espèces de documentation autour des peuples autochtones et notamment sur les Tadbatou qu'il connaît particulièrement bien parce qu'il les fréquente depuis plus de 30 ans. Il va fêter les 40 ans dans quelques années et il y aura une autre grande exposition, pas chez nous, mais qui permettra d'avoir un focus adapté en fait sur ce peuple. Et donc nous, en fait, on est apparu comme un lieu, comme une institution soutien, comme un lieu d'exposition où il puisse en fait avoir une exposition intermédiaire avant cette exposition des 40 ans. Donc en fait, c'est un point d'étape. L'exposition qu'on présente au CPA, elle présente les 12 dernières années de son travail. Elles ne reviennent pas en fait au tout début de sa rencontre, de cette histoire d'amour qui a commencé en fait il y a plus de dans les années 90. Par contre, dans l'exposition, on a une des premières images prises en 1990. Là, je me tourne vers cette image parce qu'on l'aperçoit. Donc, c'est une image, en fait, où on voit un Tadbatou de profil. On voit juste la silhouette, une silhouette sombre, en clair-obscur, qui est dans une grotte. Parce que la spécificité des Tadbatou, justement, c'est certains moments de l'année de vivre plusieurs semaines dans des grottes. Donc, c'est vraiment ça qui fonde la spécificité de ces habitants. Donc, on a cette photo qui revient, en fait, sur les origines. C'est un peu une photo iconique hein, de l'exposition. Il y a deux ou trois photos qui sont anciennes. Celle-ci en fait partie et c'est vraiment avec celle-ci qu'on ouvre l'exposition avec une citation de Pierre. Je raconte la vallée depuis 37 ans, 23 voyages, 4 années de vie avec les Tadbatou dont j'ai appris la langue. Cette exposition en présente les 12 dernières années. Donc ça c'est l'entrée. Et en dialogue, on a une autre image où on voit en fait deux enfants, une image en paysage avec un enfant au premier plan qui déploie en fait quelque chose devant lui. Et quand on s'approche, qu'on regarde de plus près, on se rend compte qu'il déploie les ailes d'une chauve-souris. Et là aussi, on rentre dans une histoire en fait, on rentre presque dans une histoire mythologique qui nous raccroche en fait à ce qui fait le fondement de ce rapport qu'entretient Pierre de Vallombreuse avec ce territoire, cette envie de faire découvrir en fait ces personnes, de faire découvrir leur quotidien, des personnes qui se fondent vraiment dans les écosystèmes naturels. Et sur certaines images, on les voit faire vraiment partie du paysage. Et moi, j'aime bien, en fait, évoquer à ce sujet une image qui est dans la première partie de l'exposition, où on voit en fait une surface rocheuse avec des lianes qui descendent, et on ne voit pas de corps humain en s'approchant initialement de l'image. Et quand on regarde de plus près, eh bien on voit un corps qui est tendu, qui attrape une liane, et qui fait les lignes de son corps épousent vraiment la ligne des silhouettes rocheuses du paysage forestier. Et c'est vraiment ça la force en fait du photographe, de Pierre, c'est qu'il a créé un rapport de proximité avec ses habitants, dont certains sont devenus des amis au fil du temps. Il a vu grandir plusieurs enfants, plusieurs familles, et cette proximité lui permet en fait de photographier le quotidien, mais dans une grande, avec un grand naturel. Les personnes qu'il photographie, certes, il y a aussi des portraits avec un face-à-face plus traditionnel, mais on les voit faire aussi partie intégrante de la nature, et on le voit effectivement dans leur scène de chasse, leur scène de bord de rivière, les enfants qui jouent avec des cerfs-volants qui ont été fabriqués avec ce qu'on trouve sur place. Donc c'est ça qu'il arrive à partager avec nous. Et vraiment, le parti pris, eh bien, c'est de rendre aussi au milieu naturel toute son ampleur, tout son espace, toute sa grandeur, et d'être vraiment effectivement à l'ombre de la canopée. Et c'est pour ça que dans chaque espace, on a au moins une image très grand format qui fait presque toute la surface du mur. Et ça, c'était vraiment une volonté partagée avec Pierre de Vallombreuse, que d'avoir ce côté immersif où, en fait, à un moment donné, on a ces très grandes fougères, on a ces troncs d'arbres dont on sent en fait la vitalité, la force et le poids des ans. Et puis, à l'intérieur de ce cadre, il y a des personnages qui apparaissent au détour d'un chemin, de pierre, etc. Et qui nous rappellent qu'effectivement, il est possible d'habiter la forêt différemment, pas en tout cas comme nous on le fait aujourd'hui dans nos quotidiens
3: de manière un peu colonialiste, où du coup on va prendre le dessus sur la nature, ce qu'on verra plus sur les photos en couleur avec les constructions de routes qui détruisent le milieu naturel. Et là, sur les photos en noir et blanc, on est vraiment plus sur l'harmonie. Oui, en fait, comment exactement. On vit ensemble, comment on se côtoie, comment on cohabite.
4: À égalité, presque.
2: Tout à fait. Parce qu'effectivement, ce qu'on utilise, les ressources qu'on utilise, eh bien, c'est celles qu'on va venir capter autour de soi. Donc, le bois, l'eau, de quoi construire des maisons, donc des choses qu'on trouve dans un environnement très proche. Et c'est ça qu'il vient vraiment partager avec nous. Donc, pourquoi, pour revenir à ta question, pourquoi ce choix? Eh bien, c'est vraiment parce qu'effectivement, on était admiratif de son travail, de sa place de photographe, et que lui, de son côté, avait besoin d'un musée qui lui permette de travailler aussi avec la Fondation de France, la Fondation Iris, qui a soutenu vraiment le projet et qui nous a fait confiance sans du patrimoine arménien, puisque les images qu'on présente dans l'exposition, c'est des images qui vont nous appartenir, on va avoir les droits d'utilisation par la suite.
4: Ça s'intègre dans votre fonds
2: ça devient le fonds du Centre du patrimoine arménien, avec cette mission de les faire itinérer, pour qu'effectivement ce travail continue de vivre ailleurs. Et la Fondation de France, Fondation Iris, avait été très sensible au fait que le CPA soit un lieu pédagogique, un lieu de médiation, un lieu de transmission, et souhaitait qu'il y ait vraiment toute une programmation qui soit construite en fait autour des images, que ce ne soit pas un one shot entre guillemets. Donc en fait, c'est pour ça qu'on nous a fait confiance, c'est pour ça qu'en fait on a réussi à travailler et la Fondation Iris, Pierre de Vallombreuse et le CPA, avec d'autres acteurs aussi, même dans les Philippines, puisqu'il y a un musée des Philippines avec lequel Pierre de Vallombreuse a travaillé aussi. Et tout ça nous a permis effectivement de pouvoir financer le film qu'on trouve dans l'exposition, de mettre en place la venue
4: à donner en fait du contenu.
2: Oui, et un contenu vivant.
4: Exactement.
2: Ouais, un contenu vivant. Et aussi dans ce sur quoi on s'était mis d'accord avec la Fondation, c'était aussi qu'il puisse avoir l'intervention d'une scientifique, d'où l'intégration dans le projet de Nicole

0: les photos, c'est les 12 dernières années, c'est ce qui se joue aujourd'hui. Et je trouve que c'est ça aussi qui est très beau dans votre exposition, c'est on est dans un lieu de mémoire, on est au centre du patrimoine arménien, mais cette mémoire, elle est aussi vivante et elle peut être aussi contemporaine.
1: Exactement. Et effectivement, c'est ce que vous dites, ça rejoint vraiment ce qu'est le CPA, c'est-à-dire qu'on est vraiment un lieu vivant, un lieu ouvert sur le monde. On dit qu'on est aussi une fenêtre ouverte sur le monde. Donc en fait, l'idée, c'est de pas forcément travailler autour d'un passé figé. Et même pour les Arméniens, eh bien, on voit comment aujourd'hui encore les cultures s'hybrident, se transforment. Comment il y a d'autres exils d'Arméniens dans le monde, pour des raisons économiques en Arménie, pour des raisons de guerre, puisque malheureusement il y a eu d'autres conflits tout récemment, notamment sur le territoire du Haut-Karabakh. Il y a des guerres aussi dans les pays où vivent les Arméniens en diaspora qui provoquent de nouveaux exils. Donc en fait, on est dans l'histoire, mais on est aussi beaucoup, et surtout, j'aurais tendance à dire, dans l'actualité. Et c'est vrai que cette démarche-là, eh bien, là aussi, pour les autres peuples avec lesquels on fait connaissance au fil de nos programmations.
0: Et ça permet aussi, en tant que visiteur, d'avoir un œil observateur, de rencontrer des peuples qu'on n'aurait pas rencontrés, évidemment, puisque du coup, aujourd'hui, c'est très difficile de rentrer dans ces forêts, puisque du coup, il y a une protection, et ce qui peut être bien aussi dans leur évolution pour qu'ils aillent à leur rythme. Et en même temps, ça nous permet, cette exposition, d'avoir ce recul et de se dire finalement, qu'est-ce qui transpose l'être humain sur toujours les mêmes leviers, on va dire, qui vont enlever les traditions, enlever les cultures, au lieu de les respecter, d'être dans la diversité et l'échange, d'être dans une volonté de propriété. Et je pense que c'est ce qu'on voit sur l'étage, parce que l'exposition se fait sur deux niveaux. Et donc, du coup, il y a le deuxième étage où on aura un petit peu moins cette forêt luxuriante et plus, du coup, l'évolution actuelle de la société qui va trop vite et qui détruit, malheureusement, et la forêt, et les traditions, et les cultures de ces peuples.
1: Alors c'est effectivement ce que Pierre de Vallombreuse nous donne à voir. Donc vous en parliez en introduction, avec notamment un passage un peu frontal où on passe du noir et blanc qu'il a accompagné pendant des dizaines d'années à la couleur. Donc ça, c'est quelque chose de récent dans son travail qu'il a testé sur d'autres projets, notamment aux États-Unis. Ça a été plutôt concluant et ça lui permet d'avoir, même au niveau de sa patte photographique, d'apporter complètement autre chose, un autre univers. On est vraiment sur quelque chose de beaucoup plus contemporain. Quelque part, c'est une autre poésie, une autre sensibilité qui se dégage aussi. Et je pense que c'est la force aussi de Pierre, c'est cette capacité au fil de sa carrière de ne pas rester sur ses acquis, mais justement d'essayer de continuer à faire évoluer aussi sa manière de photographier en fonction effectivement des opportunités qui se sont présentées dans ses différents projets. Donc ça, effectivement, ça fait partie pour moi des choses qui sont vraiment intéressantes dans cette exposition, c'est de voir l'évolution du regard du photographe, l'évolution de son rapport aussi au territoire, donc à l'île de Palawan, qui a été pour lui longtemps un refuge. À un moment donné, il a vu ses transformations à l'œuvre, il a essayé de tourner la tête, mais ces transformations l'ont rattrapé, et finalement, il a pris la décision de s'en faire le témoin, plutôt qu'effectivement de continuer à photographier quelque chose de figé qui ne correspond plus à l'évolution actuelle. Et effectivement, il a eu ce courage-là, parce que pour lui, encore une fois, c'était un refuge, c'est-à-dire que c'est un lieu où il allait très très très régulièrement pour se ressourcer, pour se retrouver. Je pense que ça correspondait aussi à une espèce de mythologie d'enfant, où il se pensait Mowgli, il se pensait enfant des forêts, et où il avait...
2: Dans sa
1: grotte aussi. Et en fait, il a quitté cette mythologie d'enfant pour accepter effectivement de mener un autre travail, sachant que par ailleurs, il a des dizaines d'années de carrière derrière lui. Il a photographié dans des pays en guerre. Il est photojournaliste. Il travaille avec des revues extrêmement connues qui ont pignon sur rue. Donc, ça fait partie de son métier. Mais en tout cas, chez les Palawan, il recherchait autre chose. Et la bascule, on la voit vraiment dans l'exposition photographiquement.
0: Et c'est ça qui est intéressant quand on vient au CPA, parce que du coup, on a vraiment ce moment où on s'immerge dans cette jungle luxuriante. On rencontre des peuples. On voit des regards. On voit des pieds nus, on voit des jeux, on sent cette espèce de liberté qu'on a tous envie d'avoir quand on est dans la forêt. Et au fur et à mesure qu'on monte dans l'exposition, on voit un basculement. On voit vraiment que ce soit dans le choix artistique du photographe de Pierre de Vallombreuse à mettre de la couleur, mais aussi il va photographier beaucoup plus en zoomant ou sinon en étant à la place du Palawan qui est dans la forêt, qui pousse une fougère et qu'on voit la route en train de se construire. Il nous permet, nous, de rester témoins comme lui, il l'est. Et ça, c'est vraiment un sentiment très agréable en tant que visiteur de voir ce témoignage politique, d'une certaine manière, en tout cas engagé en tant qu'artiste.

0: de donner la parole par le média de la photo à ces peuples.
1: D'autant qu'on trouve aussi des photographies prises par les habitants. Et là, je reviens aussi sur le projet initial avec la Fondation Iris. C'était qu'il puisse avoir une participation des habitants. Et dans ce cadre-là, il a mis en place, donc Pierre, des ateliers avec des familles qu'il connaissait depuis longtemps, notamment des enfants, leurs parents. Et de ces ateliers, effectivement, sont nées à peu près 25 photos qu'on a encadrées, qu'on expose aussi. Et en fait, c'est pas des... Comment dire? C'est pas des photos, c'est pas des sous-photos, bien au contraire, elles s'intègrent parfaitement à l'exposition. Et de mon point de vue, si elles n'étaient pas là, il manquerait quelque chose. Parce qu'en fait, les habitants ne photographient pas la même chose que Pierre. Ils ne sont pas dans cette espèce de poésie de la personne extérieure. Mais par contre, ils ont envie de montrer leur quotidien. Donc ils vont photographier les maisons sur Pitoulti, ce qui se passe sous les maisons avec les poules qui sont là, qui vivent avec eux à l'air libre, en liberté. On voit aussi le cochon qui va finir dans la marmite, mais qui, jusqu'à ce qu'il finisse dans la marmite, fait partie du quotidien, notamment des enfants. C'est vraiment un compagnon de jeu, un compagnon de vie. On voit la préparation des légumes, du riz, etc., les ustensiles. Donc c'est complètement autre chose qu'on ne voit pas dans le travail de Pierre. Lui, il est dans une démarche poétique, sensible, il est dans autre chose. Ce n'est pas ce que lui vient travailler, vient chercher. Donc ça permet d'avoir moins d'angle mort, entre guillemets, et puis aussi que ces personnes, ces habitants, soient aussi acteurs dans l'exposition.
0: Et ce qui est super intéressant, c'est aussi la volonté de transmettre son savoir-faire. Parce qu'en fait, lui, il est toujours venu avec son appareil photo. Et c'était intriguant pour eux, parce que forcément, ils n'ont pas la modernité. Du coup, ils découvrent.
1: Ils n'ont pas la modernité, un peu quand même, parce que maintenant, ils ont tous des téléphones portables. Donc là aussi, ça change leur rapport. Dans les années 90, effectivement. Mais c'est vrai qu'aujourd'hui, en fait, il y a des connexions avec le monde contemporain qui se fait sur les côtes. Il y a des allers-retours. Ils ne vivent pas, en autarcie, tout seul. Et ça, justement, Pierre ne le montrait pas avant. Et le travail d'aujourd'hui, et notamment grâce aussi aux textes qui ont été réalisés par Nicole Revel, on voit ces interactions, on voit ces allées et venues, et qu'en fait, aujourd'hui, rares sont les personnes qui sont totalement déconnectées, en fait. C'est aussi un leurre, et c'est ce que nous, Européens, on va venir projeter sur les autres, dans un idéal de pureté qu'auraient ces personnes et que nous n'avons plus, alors qu'en fait, la réalité, elle est beaucoup plus complexe, et c'est souvent ce que dit Pierre de Vallombreuse, en fait. C'est qu'en réalité, on ne peut pas mettre tout dans du blanc ou tout dans du noir. C'est beaucoup plus compliqué que ça, et aujourd'hui le contact avec la modernité, ça permet aussi l'éducation, donc l'accès aux écoles, ça permet aussi d'avoir un accès aux soins, ce qui est extrêmement important. Donc en fait on peut pas rester sur un regard figé non plus de c'était mieux avant, et c'est pas non plus ce que nous dit Pierre, mais par contre il essaye d'être objectif sur les réalités en cours.
0: Oui. Et du coup, c'est vrai que c'est intéressant de leur laisser justement, par le biais de ces appareils photo, de ces ateliers, ou que eux-mêmes, du coup, fassent leur propre témoignage. Et l'exposition, vraiment, comme tu disais, s'englobe dans cette totalité où tout le monde prend la parole, que ce soit leur ami qui vient depuis 30 ans, mais que ce soit eux aussi, qu'est-ce qu'ils ont envie de donner comme image de ce qu'ils sont eux-mêmes aujourd'hui, parce qu'il y a ça aussi, c'est comment on s'empare de son histoire et comment on la laisse pas aux autres les raconter avec d'autres mots que nous, parce que c'est des peuples qui sont souvent sur des comptes, sur une transmission qui est verbal. Et donc là, c'était une manière aussi de leur permettre de mémoriser par l'image leur propre histoire.
1: Et on termine avec leur portrait, parce que l'exposition, on trouvait intéressant avec Pierre, effectivement, de pouvoir mettre un peu des photos du off. Donc on voit Pierre dans l'environnement, à différents moments de sa vie, et puis on voit aussi les habitants, le petit garçon qui était derrière l'appareil photo, qui a photographié le cochon en photo, on les voit, et moi je trouve que c'est vraiment très agréable de finir avec ces sourires-là. Parce que là aussi, vous verrez si, visiteurs, vous venez voir l'exposition, ce que je souhaite vraiment, dans l'exposition, les gens sont assez figés, ils restent dans une forme de retenue. Donc c'est, je pense, le choix du photographe, et puis c'est la manière d'être aussi face à quelqu'un d'extérieur dans le cadre d'une exposition ou d'images qui sont réalisées dans le cadre d'un projet photo. Par contre, à la fin, on les voit en off, sourire, être vraiment au naturel. Et ça aussi, je trouve que d'avoir les deux, un peu le côté coulisses et puis ce qui se passe derrière l'appareil, les deux sont vraiment complémentaires et intéressants.
0: Merci à toi. Est-ce que, en trois mots, tu pourrais nous dire du coup ce que représente cette exposition pour le CPA, pour donner aux auditeurs l'envie de venir ?
1: Un bain de forêt, de l'émotion, de la sensibilité, et je dirais que voilà, c'est des portraits profondément humains, profondément touchants. C'est aussi des paysages à couper le souffle, on va pas se mentir. Quand on voit le jeune Palawan regarder la forêt, c'est la photo iconique qu'on a utilisée pour la communication, ça fait vraiment envie. Il y a d'autres images aussi qui sont incroyables, et d'autres qui ont l'air plus modestes, mais qui nous permettent de goûter à une autre forme de vie. Dans d'autres paysages que ceux que l'on connaît. Et je pense que c'est important aussi pour les plus jeunes générations de voir qu'on peut vivre aussi un peu autrement et qu'on peut avoir un téléphone portable perdu dans la jungle.
2: Merci beaucoup à toi.
1: Merci à toi aussi.

0: De retour sur Expo Musez-vous, dans l'exposition Les temps modernes, avec les peuples autochtones de l'île de Palawan aux Philippines, exposition du photographe Pierre de Valembreuse au CPA à Valence. On va d'ailleurs écouter Pierre de Valembreuse dans une interview à TV5 Monde qui présente son travail.
1: Depuis 1985, vous parcourez le monde pour photographier les peuples autochtones. Sur les 5000 existants, vous en avez rencontré plus d'une quarantaine, 43 précisément. Et un jour, vous avez déclaré « J'essaye toujours de comprendre sans préjugés comment les gens vivent à tel endroit du globe. Comprendre, c'est avoir moins peur. » Aujourd'hui, alors ça y est, vous avez moins peur ?
2: Non, quand on voit les informations que nous venons de regarder avec vous, on peut être que inquiet. Mais mon témoignage, c'est vraiment une rencontre entre les hommes, malgré toute l'altérité qui peut les séparer, essayer de trouver les points communs et essayer de comprendre. Ce qui me fascine, moi, c'est la réponse à la vie sur Terre qu'ont donné des gens dans telles conditions, dans tel endroit. Et toutes les réponses sont tout aussi valables les unes que les autres. Très intéressantes.
1: Et pourquoi et quand avez-vous décidé de partir à la rencontre des peuples autochtones et de devenir, en quelque sorte, leur témoin?
2: Je me destinais à la bande dessinée. Je voulais raconter des histoires aux gens. Et j'ai donc fait les arts décoratifs, la section graphisme. Et puis au bout de la deuxième année, tronc commun, on faisait plein de matières artistiques. Je faisais un petit peu de photographie, mais j'avais une espèce de mal-être. Et je me suis dit, bon, j'ai envie de vivre une grande aventure. J'ai toujours été fasciné par la forêt. Et je me suis dit, je vais aller vivre dans une des plus grandes forêts du monde. Et Bornéo, l'Amazonie ou la Nouvelle-Guinée-Papouasie. Mais simplement, comme je savais que je ne pouvais pas y vivre seul et aller au cœur de cette forêt, je me suis dit, je vais rencontrer les gens qui y vivent de la façon la plus simple, qui sont les chasseurs-cueilleurs. Et donc, j'ai fait ce voyage et j'ai pu rencontrer des Punanes au cœur de Bornéo. Et c'est là où ma vie a basculé, où je me suis dit, mais c'est extraordinaire. C'est les aventures, au lieu de les imaginer sur ma table à dessin.
1: C'est-à-dire, elle a basculé, expliquez-nous.
2: Parce que je me destinais à une carrière de sédentaire sur une table à dessin, chez moi, dans un atelier, à dessiner des histoires que j'inventerais. Et je me suis dit, mais au lieu de les inventer, je vais les vivre. Et l'appareil de photo me permet de les raconter. Moi, quand j'arrive dans un endroit, je mets comme un peu un nouveau-né. J'ai tout à apprendre. J'essaie de me débarrasser de mes préjugés. Et je suis là pour essayer de comprendre et de m'adapter à un endroit. Quand je vais dans ces endroits-là, c'est comme ça. Donc, je regarde. Et quand les premières fois, je vous assure, quand on est au cœur de Bornéo, dans d'autres forêts gigantesques tropicales, on est un petit peu inquiet. On sait qu'il y a les serpents, les accidents, les maladies qui peuvent arriver. Et ce qui me rassurait, c'est de voir les enfants tout petits qui jouaient. Je me suis dit, donc, ils sont capables. Et voilà, vraiment se mettre dans une situation d'avoir tout à apprendre, à essayer de comprendre. Et après, en même temps, avec mon appareil, essayer de chroniquer le quotidien, essayer de raconter des histoires.
0: Et dans l'exposition du CPA, Les temps modernes, île de Palawan, Philippines, de Pierre de Valembreuse, il y a cette photo. Une photo avec deux petites filles de dos, avec des chiffons qui sont enroulés pour pouvoir faire un petit sac, et à l'intérieur de sac, elles ont mis leur poule. Et là, c'est ce que va nous décrire le photographe quand il a pris cette photo, qu'on peut retrouver dans l'exposition à Valence.
2: Alors là, on est dans cette vallée que je fréquente depuis maintenant 35 ans aux Philippines. Elles sont sur les versants hauts de la vallée. On voit au fond le creux de la vallée, puis plus loin, il y a la mer. Et là, elles sont en train de... Elles ont des petits poulets
1: C'est
2: des tissus avec lesquels on dort. Et parce qu'elles vont descendre vivre plus bas dans la vallée, donc elles les emmènent. Mais avant, ces deux petits chuchotements, elles sont en train de se raconter des petites choses. Et c'est très délicat. Et j'aime beaucoup les très douce, et elle est aussi douce que ce peuple. Ce peuple est à Palawan, et un des peuples qui m'a le plus ébloui, parce que c'est les gens certainement les plus évolués philosophiquement que j'ai rencontrés dans toute ma vie, puisqu'ils sont non-violents, pacifistes, doux et un peu anarchistes. Il n'y a pas vraiment de chef chez eux. Il y a des gens qui ont des titres de juge et des choses, ils vont vous condamner si vous faites une bêtise, qu'ils font, il y a du vol, il y a des choses, mais il n'y a aucun moyen de coercition. C'est-à-dire que ça s'arrête à l'énoncé de la parole. Après, libre à vous de la suivre. Si vous êtes condamné à une amende en riz ou je sais pas quoi, de payer votre amende. Si vous le faites pas, personne va vous forcer à le faire. Mais peu à peu, vous allez vous isoler et vous perdrez la confiance du groupe.
0: Pierre de Valembreuse explique également dans sa direction artistique son engagement, sa médiation pour les peuples autochtones. La photographie comme un acte de transmission et de résistance aussi.
2: Tout à fait. Ça permet d'alerter sur la situation de ces peuples, parce que on parle énormément, à juste titre, de la perte de la biodiversité, du réchauffement climatique, de telles espèces animales qui disparaissent, de plantes. Mais c'est le même processus d'appauvrissement qui atteint notre planète. L'homme aussi, dans toute sa diversité, sa richesse linguistique, culturelle, s'appauvrit autant que les espèces dans les océans. Donc c'est un même combat. C'est vraiment, on peut pas dire, il y a que nous, dans la société un peu judéo-chrétienne, qui avons dissocié nature et culture. En vérité, c'est le même processus. Enfin. On est dans un processus d'appauvrissement terrifiant.
1: Donc une mission aussi politique, on peut dire.
2: Bien sûr, entièrement politique.

0: De retour sur Expo Musez-vous.
1: Aujourd'hui, un long voyage vous attend.
0: Extrait de la visite Voyage sonore dans l'exposition Les temps modernes, les îles des Palawan aux Philippines, au centre du patrimoine arménien à Valence.
1: Après un vol de presque 24 heures, deux escales à Hong Kong et à Manille, vous atterrissez enfin sur l'île de Palawan, au cœur de l'océan Pacifique. À la sortie de l'avion, un air chaud et humide vous enveloppe. Vous arrivez dans la ville de Puerto Princesa, où tout vous est inconnu. Les bâtiments sont colorés, parfois très abîmés. Des fils électriques s'entrelacent au-dessus de vos têtes. Les rues fourmillent de petits commerces et de véhicules en tout genre. Les parfums de poissons grillés, d'épices et de riz chaud s'élèvent autour de vous. Les voix, les klaxons et les senteurs vous imprègnent de sensations nouvelles. Vous montez dans un bus. Confortablement installé sur votre siège, vous vous absorbez dans la contemplation du paysage qui défile. La nature reprend bientôt ses droits. Une végétation luxuriante, dense et enchevêtrée, semble vouloir déborder sur le béton. Des cocotiers se penchent au-dessus de la route et des bambous se dressent en touffes serrées vers le ciel. Après de longues heures de route, le bus s'arrête enfin. C'est là que vous descendez. De vastes champs s'étendent devant vous, caressés par le vent. Il n'y a plus aucune trace d'activité humaine. Vous empruntez un sentier étroit qui s'éloigne en direction de la forêt. Vous êtes immédiatement enveloppé par la chaleur. Vos pieds foulent un sol tapissé de feuilles mortes et de racines. Plus de moteur ni de klaxon, seulement le bruissement des feuilles. Au fur et à mesure que vous avancez, la lumière diminue. Vous marchez longtemps. Le temps devient flou. Autour de vous, la nature foisonne de sons, de couleurs, de plantes aux feuilles immenses, de lianes entremêlées, d'arbres gigantesques. Vous entendez des chants d'oiseaux que vous ne connaissez pas. Puis, au loin, un nouveau son attire votre attention, comme un murmure. Vous vous approchez et découvrez une rivière, calme et fraîche, qui glisse sur les pierres. Vous y plongez vos mains, sentez la fraîcheur de l'eau sur votre peau. C'est alors qu'un autre son se fait entendre. Une voix, puis une autre. Des rires d'enfants, une présence humaine. Vous n'êtes plus seul. Le sentier s'ouvre légèrement et entre les arbres apparaissent des habitations en bois et en feuilles, presque camouflées dans la végétation, comme si elles avaient poussé avec la forêt. Vous êtes arrivé au cœur.

0: Je suis avec Lucille Marvin. Tu es médiatrice des actions culturelles au sein du CPA. Comment tu as travaillé ta médiation pour faire comprendre justement le propos de l'artiste, puis dans ce projet plus global avec la Fondation de France, l'artiste, les scientifiques et évidemment ce peuple des Tot-Batou. Comment toi tu as réussi à construire ta médiation pour faciliter la compréhension aux visiteurs?
1: En fait, la médiation, elle se construit vraiment au gré un petit peu des rencontres qu'on fait autour de cette exposition. Donc d'abord l'artiste, évidemment, ce qui est très important parce que ça nous permet, nous, de comprendre un peu sa démarche, sa manière de travailler. Et puis aussi des rencontres de spécialistes. Christelle a peut-être mentionné Nicole Rovell, qui est l'ethnologue et linguiste qui a travaillé aussi autour de cette exposition. Donc nous, ça nous permet de comprendre aussi qui sont ces gens, donc cette communauté des Tot-Batou, comment ils vivent. Et l'idée, c'est à la fois de faire comprendre le regard de l'artiste, qui est un regard personnel, avec une démarche personnelle, et aussi qui sont ces personnes qu'on voit derrière l'objectif, et quel est leur mode de vie. Et donc l'idée, c'est que nous, on se nourrisse en fait de tout ça quand on prépare l'exposition, parce que comme... on connaît pas forcément tout ça. Exactement,
2: aussi.
1: Voilà, tout à fait. Moi, c'est vrai que je suis au CPA depuis 2018, donc la première exposition de Pierre de Vallombreuse, j'y avais pas assisté. Donc ça m'a permis aussi de découvrir la démarche du photographe. Et donc après, le but, c'est de retranscrire tout ça auprès du grand public et de la manière la plus accessible possible. Et c'est vrai que c'est une exposition qui, de base, est très accessible parce qu'on est vraiment sur un récit à la fois d'une rencontre entre un photographe occidental, français, et cette communauté qui vit vraiment dans un environnement complètement différent du nôtre, au milieu de la jungle, donc des modes de vie complètement à l'opposé des nôtres. Et puis, l'histoire aussi de cette communauté qui a connu beaucoup de transformation ces dernières décennies. Donc c'est vrai que les photographies, elles parlent d'elles-mêmes. Donc c'est aussi une exposition assez contemplative. Donc c'est vrai que ce qu'on constate dans les visites, c'est qu'il y a parfois des personnes qui n'ont pas non plus besoin de trop d'explications parce que les photos suffisent à raconter une histoire et à transmettre des émotions. Et nous, on est là pour donner des clés de lecture, mais tout en respectant aussi les besoins des visiteurs. Donc c'est vrai que cette exposition-là, c'est une exposition qui fonctionne bien et qui est assez accessible globalement.
0: Moi, j'ai eu la chance de venir à l'occasion de la visite Voyage Sonore, où tu proposes vraiment un mix entre une méditation assistée, on part en voyage vraiment, et puis on regarde les photos, et en même temps, on refait des petits points, des petits quiz de jeu, d'autres moments un peu plus d'interaction, d'autres de plus d'introspection personnelle. C'est très original. Est-ce que tu peux nous dire, avant qu'on écoute quelques extraits, justement la construction d'un projet comme ça?
1: Alors, c'est vrai que moi, personnellement, j'aime beaucoup tout ce qui est podcast audio, histoire contée, et j'écoute moi-même ça à titre personnel pour m'endormir, par exemple, des fois, exactement. Et c'est vrai que dans cette exposition où on a des grands paysages de jungle, où on est vraiment en immersion, en fait, on a des sons, en fait, qui nous viennent un peu spontanément. Enfin, on imagine, en tout cas, ce que ça peut être le son dans une forêt ou dans un village, perdu dans la forêt. Et donc, c'est vrai que ça m'a donné envie justement de proposer ça, en fait, des temps d'immersion sonore où là, en plus des images, on a vraiment un voyage sensoriel, auditif dans cet environnement. Donc j'ai travaillé un peu salle par salle pour essayer de raconter en fait une histoire qui est en fait l'histoire de la rencontre du photographe avec les Tot-Batou. Donc l'idée, c'était de faire vraiment un voyage sonore où on part de Paris, donc avec notre environnement très urbain, très citadin, qu'on connaît bien, et puis on prend un avion, et puis progressivement les bruits changent, on arrive sur cette île, donc avec une culture complètement différente, et puis on prend un bus et on arrive bientôt dans la jungle. Et donc l'idée, c'était d'entraîner vraiment les gens dans cette promenade en fait imaginaire, auditive, et puis après de découvrir la vie quotidienne des Tot-Batou. Donc en fait, au fur et à mesure, dans les salles, on suit un petit peu la chronologie aussi avec l'arrivée dans cette jungle, vraiment les modes de vie traditionnels, ce que Pierre appelle les temps anciens, donc vraiment la vie avant l'arrivée de la modernité. Et puis au fil des salles, on a progressivement cette modernité qui arrive, et donc l'idée, c'était aussi que au niveau des ambiances sonores, petit à petit, on a aussi cette modernité qui arrive avec des sons nouveaux qui arrivent dans la forêt, les bulldozers, et puis la vie qui va changer progressivement au contact de la mondialisation. Donc dans chaque salle, j'avais un petit peu une idée de ce que je voulais raconter. Et puis après, bah, je suis allée me nourrir sur voilà des bases de sons libres d'accès qui sont très très riches. Donc c'est super parce qu'on peut vraiment trouver plein de sons adaptés. Et puis aussi,
2: les oiseaux, du quiz,
1: voilà, ouais, exactement.
2: C'était la bonne surprise de faire un petit jeu
0: avec du coup bah, de deviner quels étaient les oiseaux qui étaient dans cette forêt, dans cette jungle. T'avais des petites images qui nous proposaient bah, du coup ce qui allait être proposé dans le quiz. Et puis finalement, les enfants qui étaient présents dans la visite s'en sont très très bien
1: Mais
0: sortis.
1: Oui. Moi,
0: l'étonnement, ouais, ouais, puisque ce sont des oiseaux qu'on n'a pas nous chez nous en France, dans la Drôme, dans l'Ardèche. Mais on va dire que l'imaginaire, des fois, nous permet, ou des mémoires lointaines, nous permettent de reconnaître ces sons qui sont finalement le quotidien de ces peuples autochtones.
3: Eh bien, c'est une bonne réponse.
0: Ouais, ouais.
3: Je vais pas t'aider.
0: Bravo.
3: Tu as déjà entendu ce genre d'oiseau?
4: Non.
3: Mais... Ok, d'accord. Non, tu parles d'oiseau.
0: Une prédisposition.
3: Bravo. Effectivement, c'est le calao, tout à fait, qui fait ce cri. Et donc, en fait, son bec, cette espèce d'excroissance qu'il a sur son bec, lui sert un peu de caisse de résonance.
0: Dans l'image, on pourrait presque toucher ses feuilles au contact de la proposition photographique. Et là, en complément d'avoir justement autant tes explications, de la synthèse de toutes les informations que tu as pu recueillir, mais aussi ces sons que tu allais chercher qui sont en complémentarité pour comprendre en fait le propos global de l'exposition dans cette transposition de ces 12 dernières années du travail du photographe de Pierre de Vallombreuse sur cette transformation entre le côté intouchable d'un peuple qui a évolué mais qui est resté très dans ses traditions et puis tout d'un coup une route une exploitation minière, une exploitation agricole intensive qui va un peu tout déstabiliser et on le voit dans les images parce que les images sont très fortes mais dans les visites aussi tu permets d'expliquer cette transition là sur quoi tu t'es appuyé justement pour pouvoir nous transmettre, nous faire la synthèse de ça?
1: Alors ça c'est vraiment le récit de Pierre en fait et de sa propre évolution en fait aussi vis-à-vis de ce peuple, puisque lui quand il l'a découvert on était dans les années 80, donc c'était un peuple qui était encore très isolé, qui vivait vraiment en autarcie en fait dans la jungle, et donc lui est vraiment tombé amoureux de cette culture, de ce mode de vie et que lui-même imaginait comme une bulle en fait préservée dans une vallée et puis avec dans les années 90 l'arrivée de cette route qui lui va vraiment lui faire comprendre que ce mode de vie va se transformer et au départ il le dit lui-même hein, Pierre de Vallombreuse, il voulait pas voir ça, il voulait pas voir cette transformation à venir, il voulait vraiment garder ce havre de paix dans cette vallée. Il disait lui-même qu'il les avait un peu enfermés dans une bulle de rêve et finalement l'arrivée de cette route elle va l'obliger un peu à accepter cette réalité. Lui-même à un moment donné ne va plus avoir accès aux terres autochtones et donc il va être obligé aussi de regarder ce qui se passe autour de cette vallée et donc prendre conscience que ce peuple il a aussi des rapports avec le monde extérieur qui sont en train de s'intensifier, qui font
2: avec
1: changer
2: le tourisme, voilà, avec le commerce.
1: Exactement. Et donc c'est lui qui nous raconte en fait lors des visites qu'on a faites avec lui, qui nous a raconté cette évolution en fait de son propre regard aussi sur cette communauté. Et donc ces photos qui montrent cette transition. Donc je me suis appuyée beaucoup sur son récit à lui, et puis aussi sur l'histoire de l'île où effectivement, quand on regarde dans les textes de Nicole Revel notamment, mais aussi même quand on regarde des informations, des articles de presse sur Internet, on voit que c'est une île qui à partir des années 70 va s'ouvrir à l'industrie, au tourisme à partir des années.
0: Parce qu'on le rappelle, on est au milieu des Philippines, c'est un cadre paradisiaque, hein. On a l'eau turquoise, des roches, et c'est vrai que du coup ça a un attrait pour beaucoup de personnes. Et le problème c'est que plus on est nombreux, plus c'est une île, c'est pas extensible, donc forcément on peut pas agrandir l'île, donc on détruit l'intérieur de l'île pour pouvoir rendre accessible certains endroits. Ce qui est toute la transposition en fait dans cette exposition pour permettre aux regardeurs d'avoir cette réflexion-là, de comment on vit avec la nature, comment on voyage, comment on on prend sa place dans cette mondialisation avec ses travers et qu'est-ce qu'on a envie de participer ou pas. Oui. Je trouve qu'en sortant de l'exposition, on a vraiment ça aussi. Il y a un parti pris forcément engagé par l'artiste, par vous aussi, parce qu'on est au centre du patrimoine arménien. Donc forcément, il y a également aussi un propos qui est sous-tendu, qu'on ressent, même si ce n'est pas clairement exprimé, pour laisser chacun sa propre émotion venir au fur et à mesure des salles. Mais on repart avec ce sentiment-là, en se disant, aux quatre coins du monde, en fait, ici chez nous, par exemple, à Saint-Péray, y a une route qui est en train de se construire, où du coup, y a des vrais problèmes de contestation sur les terres agricoles qui vont se transformer en zone industrielle, qui vont des terrains morts, finalement, comment on garde notre souveraineté alimentaire. Ouais. Et donc, ça transpose autant pour chez nous que pour chez eux, et de se dire, chacun notre imaginaire, parce que comme Pierre de Vallombreuse, on a tous Mowgli en tête, on a tous cette envie de la jungle, de liberté, et finalement comment on refait société ensemble. Et l'exemple de ces peuples où il n'y a pas un chef, que c'est une tribu qui partage en fait autant leur vision que est en train de se transformer aujourd'hui.
1: C'est vrai que c'est une exposition qui résonne complètement avec notre propre rapport à la nature et à la transformation. Et c'est vrai que, comme tu le dis, en fait, dans l'exposition, on a assez peu de textes finalement, et les questions qu'elle peut soulever, elles peuvent venir toutes seules et résonner différemment en tout un chacun, en fait. Il y a vraiment des gens qui vont plutôt être marqués par la beauté de ces paysages et de cette immersion dans la jungle, qui vont rester là-dessus, alors que d'autres vont vraiment ressortir avec justement ces questions. Mais comment préserver ce qui est important, comment préserver la nature, que ce soit à l'autre bout du monde, mais que ce soit aussi chez nous. Comme tu le dis, ça fait écho à aussi les transformations de notre propre environnement et tout ce que ça soulève en termes de conservation de la biodiversité, ou comme tu disais, de notre alimentation locale. Donc c'est vrai que c'est une exposition qui résonne un peu en tout un chacun de manière différente et qui soulève toutes ces questions, avec aussi quand même cette idée de ce progrès, cette modernité qui fait peur, ce changement qui fait peur, peut aussi amener des choses comme par exemple l'accès aux soins, l'accès à la scolarisation, que ces peuples revendiquent aussi. Donc c'est vrai que ça questionne aussi sur c'est vrai que nous on le perçoit comme quelque chose de plutôt très négatif, mais en parallèle ces populations, ça leur permet aussi d'avoir de meilleurs soins de santé, de vivre plus vieux. Donc ça, et nous c'est pareil, on a ce confort moderne qu'on a aujourd'hui et qu'on aurait bien du mal à quitter, je pense, on l'a aussi acquis au prix de cette transformation, de cette modernisation et de la perte par ailleurs de notre environnement originel.
3: Donc c'est un questionnement complexe, en fait.
0: C'est un questionnement complexe et qui permet de se dire, en fait, ça se joue encore aujourd'hui. Partout dans le monde, que ce soit à côté de chez nous ou de l'autre bout du monde, au niveau des Philippines, sur l'île de Palawan. Et finalement de se dire, comment je garde mes traditions, comment je garde ma richesse, ma diversité, comment je la partage avec les autres sans me faire... sans être exclu de cette évolution qui se met en place. Je prends ma place aussi là-dedans, mais sans nier et exclure exactement mes traditions, ceux qui me composent, parce que je pense qu'il y a ça dans le fait que ce soit accueilli ici au CPA par rapport au génocide, qui fait écho sur comment on garde notre culture quand on n'a plus de territoire. En tout cas, moi, c'est comme ça que je l'ai ressenti en venant ici.
1: Exactement. La question de l'identité, elle est centrale au CPA. C'est vrai que on parle beaucoup d'identité multiple, d'identité recomposée, avec cette idée de typiquement pour l'exemple du peuple arménien, c'est un peuple qui a dû se disperser à cause du génocide, et donc comment est-ce qu'on garde un socle culturel commun, même si on ne vit plus sur notre territoire historique, qu'on s'est intégré dans des sociétés qui parlent d'autres langues, qui ont d'autres cultures, comment garder en fait cette culture d'origine et essayer de la transmettre tout en la laissant aussi évoluer un peu naturellement au gré d'autres cultures, d'autres contacts. Et donc c'est vrai que cette question de perte d'identité ou d'identité recomposée, c'est vraiment des sujets qu'on explore ici, avec tous les questionnements que ça soulève. Exactement.
0: Parce que finalement, on est tous avec une envie, j'aime bien manger asiatique, mais en même temps, j'aime bien m'habiller de telle manière, et en même temps, je souris toujours quand je repense à ma grand-mère qui va faire telle tenue. Oui. Et j'ai envie d'incarner les trois. pas. Et j'ai le droit, et je peux. Et en fait, c'est comment composer. Et je crois que c'est vraiment ça. Dans cette exposition, on découvre cette jungle luxuriante, magnifique. On les voit marcher pieds nus, mais être habillés quand même avec des vêtements contemporains. Et puis petit à petit, on les voit avec des chaussures, selon les endroits. Donc, comment on compose avec tout ça sans se perdre et garder du sens ? Parce que je pense que la priorité dans chaque être humain, c'est ça, c'est savoir ce qui résonne en nous et avec quoi je me compose tous les jours pour évoluer et être heureux.
1: Oui.
0: Parce que le but de chacun, c'est ça.
1: Oui, complètement. Donc, c'est vrai que pour eux, la question se pose avec cette, sachant que c'est une communauté vraiment, enfin c'est un peuple de l'oralité, donc qui transmet beaucoup de choses par l'oral, donc c'est vrai que c'est d'autant plus fragile que ça peut se perdre très vite en fait, et avec cette nouvelle vie qui s'ouvre à eux, l'accès aux grandes villes, la perte petit à petit de l'environnement, de la forêt, enfin se pose aussi effectivement la question de comment transmettre cette identité et garder ce qu'il faut garder en accueillant ce qu'il faut accueillir.
2: Ça reste des peuples qui ne sont pas non plus nombreux en termes de densité de population.
1: Oui, là on est sur 200 personnes, la communauté de Tôt-de-Batou, c'est vraiment tout petit.
0: Ouais, donc ça c'est important aussi de le transposer, c'est-à-dire qu'on n'est pas en train de parler de millions de personnes comme une agglomération ou quelque chose comme ça. Là on parle d'un socle qui est sur une île au milieu de l'océan, à côté des Tôt, dans les archipels des Philippines, et qui sont là depuis des milliers d'années. Et au final, ils sont restés avec un nombre restreint de personnes parce que, ben, en effet, il y a des dangers dans la jungle. Hein.
1: Oui,
0: donc, du coup, mais 200 personnes, comment ils s'intègrent dans la société plus moderne, puisque ça s'appelle comme ça l'exposition, les temps modernes, et en même temps, comment ils gardent leur culture parce qu'ils sont que 200. Mmh. Donc, transmettre une culture à part entière avec tout leur code, c'est complexe. Et Pierre de Vallombreuse et votre exposition montrent ça et permet de faire la mémoire et l'écho à ces 200 personnes.
3: Exactement, oui, tout à fait.
0: Est-ce que tu peux nous décrire une des photos qui, pour toi, est emblématique de cette exposition ?
1: Moi, je dirais qu'une de celles qui me touche le plus, mais c'est aussi parce que ça résonne avec mon histoire personnelle, c'est des enfants qui jouent dans la rivière. Où c'est une photo qui a un côté très innocent, en fait, d'enfants, voilà, qui sont insouciants, qui jouent ensemble dans un cadre idyllique. Et moi, ça résonne avec mon enfance, en fait. Mon enfance, tous les étés, on était souvent... au bord d'une rivière, pas très loin d'ici, et c'est vrai que les jeux dans l'eau, le bruit de l'eau, enfin, c'est aussi ce que j'ai un peu voulu faire aussi avec cette balade sonore, c'est aussi faire appel à nos souvenirs, et on a des souvenirs auditifs qui sont très forts, et parfois on associe vraiment des sons à des
4: consultations avec donc beaucoup d'incompréhension dans l'entourage. Vous allez témoigner dans 10 minutes.
5: Juste après le journal. À Paris, 9h, en temps universel. Merci d'être avec nous. RFI vous informe. Bonjour Sophie Pouzrat.
6: Bonjour Juan, bonjour à toutes et à tous. À la une, un premier cas de contamination par Ebola confirmé en RDC. L'OMS a déclenché l'alerte sanitaire internationale et dans le pays, l'inquiétude gagne la population. Au congrès du Fatah en Palestine, le fils de Mahmoud Abbas, élu au comité central du parti, on reviendra sur son parcours et sur les enjeux de son élection à ce poste. À la une, également la déconvenue pour la droite libérale espagnole en Andalousie, sans majorité absolue au scrutin régional, elle devra composé avec l'extrême droite pour gouverner. Puis en foot, la dernière journée de Ligue 1 en France le confirme, le club de Lille décroche son billet pour la Ligue des Champions. Inquiétude à Goma, dans l'est de la République démocratique du Congo. Hier, un premier cas de contamination par le virus Ebola a été confirmé. Les autorités du groupe armé AFC-M23 qui occupe la ville et les autorités sanitaires de la zone assurent avoir activé un plan de contingence pour riposter, tout en appelant la population au respect des mesures barrières. Mais le sujet est sur bien des lèvres. Le récit de Willy Diallo.
7: Dans le quartier Mabanga, le professeur d'université Joseph Mangatsomba est assis avec un ami. Ils discutent ensemble et appellent l'Organisation mondiale de la santé à intervenir au plus vite pour éviter toute propagation dans les écoles et les campus.
8: Ça nous inquiète, nous, en tant qu'enseignants, on ne voudrait pas que nous puissions être des premières victimes, qu'on sache comment prendre en charge, de manière à ce que les contrôles se fassent avant d'entrer à l'université.
7: L'épidémie est annoncée dans un contexte où la ville est sous contrôle de la rébellion. L'FCM 23 demande à la population population de garder son calme et d'éviter la propagation de rumeurs. La société civile locale appelle donc à une bonne coordination malgré la situation politique et sécuritaire.
9: On ne peut pas politiser cette question-là, non. Il y a un danger qui guette la population. Nous devons nous battre tous pour écarter ça. Kinshasa ne doit pas politiser cette question. Personnel de santé, les organisations, ils doivent être libres d'aller là où il y a des malades pour sauver les vies humaines.
7: Dans un point presse, le docteur Bien Kizinkiko, chef de la division provinciale de la santé du Nord Kivu, a indiqué que l'ancien centre de traitement et le centre d'isolement ont été rouverts. Des points d'eau ont été installés aux entrées de la ville pour permettre aux voyageurs de se laver les mains.
6: De son côté, le gouvernement rwandais a annoncé le renforcement des contrôles à la frontière, ce qui aboutit de fait à une fermeture partielle, selon plusieurs sources. Et on rappelle que l'OMS a déclenché une alerte sanitaire internationale face à ce nouveau cas de contamination par Ebola. L'Organisation mondiale de la santé, qui ouvre par ailleurs son assemblée annuelle aujourd'hui à Genève, en Suisse, après une année difficile marquée par les retraits américains et argentins, un traité pandémique est au programme sur fond d'Ebola, donc, et aussi d'antivirus. L'OMS assure que le risque sanitaire est faible, alors que le navire de croisière touché par un foyer de contamination vient d'accoster aux Pays-Bas ce lundi. En Palestine, le congrès du Fatah, le parti historique de Yasser Arafat, s'est refermé. Cela faisait 10 ans que le mouvement ne s'était pas réuni. Sans grande surprise, Mahmoud Abbas a été réélu à l'unanimité à la tête du parti. Deuxième motif de satisfaction pour le président de l'autorité palestinienne, son fils a été élu au comité central, l'organe le plus important du parti. Alors, qui est Yasser Abbas et comment lire son arrivée dans l'arène politique palestinienne? Élément de réponse avec Amira Souilem à Ramallah.
10: Chef d'entreprise qui a fait fortune dans l'immobilier, dans le tabac et dans la finance, le fils aîné de Mahmoud Abbas, qui vit majoritairement au Canada, s'est fait connaître des Palestiniens il y a 5 ans, quand son père, aujourd'hui âgé de 90 ans, l'a nommé représentant spécial. Son élection intervient alors que les bailleurs de fonds européens de l'autorité palestinienne exigeaient une démocratisation grandissante des instances palestiniennes ainsi qu'une ouverture à la société civile. L'autorité palestinienne s'était alors engagée à organiser une présidentielle et des législatives, mais à ce jour, aucune date n'a encore été avancée pour ces scrutins. En attendant, tout le monde semble sortir gagnant de ce congrès. Les partenaires occidentaux qui ont obtenu, comme ils le souhaitaient, de premières élections donnant une impression d'ouverture, et Mahmoud Abbas, qui non seulement a réussi à se maintenir, mais qui, très soucieux de sa succession, a aussi fait élire son fils à un poste clé du parti. Tout le monde, sauf peut-être les Palestiniens, dont l'impression d'être écartés de la vie politique ne fait que se renforcer. Amira Suilem, Ramallah, RFI.
6: Alors que Donald Trump a de nouveau menacé l'Iran d'une destruction totale, Téhéran annonce ce lundi avoir répondu à une nouvelle proposition américaine. En parallèle, un drone s'est abattu près d'un site nucléaire aux Émirats Arabes Unis, provoquant une nouvelle hausse des prix du pétrole. Et c'est dans ce contexte que le G7 est au chevet de l'économie mondiale. Ce lundi, à Paris, les ministres des Finances des pays membres vont tenter de s'accorder sur les réponses à apporter face aux conséquences économiques du conflit au Moyen-Orient. Paris et Alger calment le jeu ce lundi. Le ministre français de la Justice, Gérald Darmanin, doit se rendre en Algérie. Nouveau geste d'apaisement des tensions diplomatiques après la visite au mois de mai d'Alice Rouffo, ministre française déléguée aux armées. Le garde des Sceaux devrait discuter de la coopération judiciaire entre Paris et Alger, mais aussi du sort de Christophe Glaise, journaliste français emprisonné en Algérie depuis plusieurs mois. Un dossier qui empoisonne les relations entre les deux pays. Une situation inextricable en Andalousie, région du sud de l'Espagne, dans la foulée des législatives régionales. Les conservateurs ont certes gagné avec brio en obtenant 53 sièges, mais ils demeurent à 2 députés de la majorité absolue, ce qui veut dire que Bonilla Moreno, le leader de droite libérale, sera dépendant d'une certaine manière de l'extrême droite. Correspondance à Madrid de François Musso.
11: C'est une victoire amère pour le jeune et modéré Juan Manuel Bonilla Moreno. Celui qui était déjà au pouvoir depuis 4 ans a certes emporté le scrutin régional avec brio, mais il n'obtient pas la majorité absolue et il est face à une situation difficile. Il sait d'avance qu'il ne pourra pas gouverner avec les trois formations de gauche. Il se retrouve donc à la merci de Vox, l'extrême droite. Et cela, il n'en veut pas.
12: Jusqu'au bout, je vais tenter. Je vais travailler de toutes mes forces pour gouverner en solitaire. Je ne veux aucun type d'empêchement et de conditionnement de la part de Vox. Je le dis clairement, je n'ai aucun intérêt à gouverner avec Vox.
11: Certes, ce libéral modéré ne veut pas s'allier avec l'extrême droite qui veut lui mettre des bâtons dans les roues, le forcer à appliquer la préférence nationale contre les immigrés, le forcer aussi à refuser les aides pour les étrangers. Mais la réalité est que comme il est désormais minoritaire, il ne va plus pouvoir gouverner comme il le faisait jusqu'alors. François Musso, Madrid RFI.
6: Et pour le camp socialiste de Pedro Sanchez, c'est une défaite très amère. Il réalise le pire résultat de son histoire dans ce scrutin, un an des législatives. Direction le sud de la France, où le grand rendez-vous international du cinéma continue de battre son plein à Cannes. Mais entre les projections et les montées du tapis rouge, une polémique enfle dans le milieu. La tribune contre Vincent Bolloré, signée par plus de 600 professionnels du monde du cinéma et qui dénonce l'emprise grandissante de l'extrême droite à travers le milliardaire qui est aussi actionnaire majoritaire de Canal+. La réponse du patron de Canal+, Maxime Sada, ne s'est pas fait attendre. En plein festival, il a annoncé ne plus vouloir travailler avec les 600 signataires. Ce lundi, le président du Centre National du Cinéma appelle au calme, disant regretter une réaction qui aggrave les clivages. Fin de citation. Et du tapis rouge, au terrain de foot, on jouait hier la 34e et dernière journée de Ligue 1 en France. Officiellement titré il y a quelques jours, le Paris Saint-Germain s'est incliné chez son voisin, le Paris FC, 2-1. Mais c'est pour les places européennes que le suspense perdurait. Et c'est finalement Lille qui est sûr de disputer la Ligue des Champions, tandis que Nice devra passer par les barrages pour garder sa place dans l'élite, Cédric de Oliveira.
13: Ils étaient trois candidats au podium et ils se sont tous inclinés. La défaite la plus surprenante est pour le LOSC, battu par Auxerre 2-0 à domicile. Mais ce sont bien les nordistes qui iront en Ligue des Champions. Car de son côté, Lyon a lourdement chuté face à Lens 4-0 et termine quatrième. Le capitaine Corentin Tolisso s'en contente.
14: Grosse déception. On a fait un non-match. Il y a cette satisfaction d'être quand même quatrième. Et d'avoir la possibilité d'aller en Ligue des Champions en jouant ces tours préliminaires.
13: Si Lyon devra passer par le tour préliminaire, Rennes, autre prétendant, c'est lui complètement manqué à Marseille. Défaite 3-1 qui permet à l'OM de dépasser les Bretons au classement. Cinquième, les Phocéens joueront en Ligue Europa la saison prochaine. Un scénario frustrant pour Mehdi Benatia, le directeur sportif du club.
15: Disons qu'on a essayé de finir sur une bonne note. Ça vaut ce que ça vaut, mais c'est quand même une qualification en Europa League. Donc bien sûr, les ambitions étaient autres. Tu finis à 2 points du podium et ça te laisse quand même pas mal de regrets.
13: Dernier suspense aussi dans le bas du classement. Vainqueur à Lille, Auxerre s'est donc maintenu en chipant la 15e place à Nice, tenu en échec par Metz 0-0 dans une ambiance délétère. Le terrain a été envahi après le coup de sifflet final par des supporters mécontents de cette place de barragiste. Même scène de chaos à Nantes, opposée à Toulouse, ce qui a conduit à l'interruption définitive du match.
6: Le récit de Cédric de Oliveira, et c'est ainsi que s'achève cette édition. Merci à vous de l'avoir suivi. Vous pourrez la retrouver sur notre site internet rfi.fr. L'actualité internationale revient dans un peu moins d'une heure, mais dans quelques instants, on va retrouver Caroline Paré pour Priorité Santé. Bonjour Caroline.
16: Bonjour et merci Sophie Pouzrat.

0: Auditeurs, auditrices de Radio d'ici, amis qui nous écoutaient par le net de très très loin, puisque j'ai des messages aujourd'hui de la Suisse, du Canada, de Montréal, c'est un plaisir de savoir que vous êtes à notre écoute. Et bien sûr, on va passer encore une heure de bonheur avec Charles dans les nouvelles chansons, dans les plus anciennes, comme vous aimez. Et on a tout de suite notre premier appel, c'est notre président de l'Institut qui est au bout du fil. Allô?
1: Ah, c'est gentil, pour une fois qu'on pense à mes pauvres dents, c'est gentil. Et monsieur le vice-président, bonjour.
0: Bonjour monsieur le président.
1: Tu sais ce que j'aime en toi, et bonjour aux éditrices, c'est que t'es exactement comme Cabu, parce que je t'appelle hors radio.
0: Et oui.
1: Tu ris avant que je n'ouvre mon bec.
0: Mais bien sûr, je suis obligé.
1: Mais oui, mais c'est parce que je débitais des bêtises de suite. Alors il riait Cabu, voilà. Oui. Et puis d'abord je voulais te remercier de la part de Mamilou, donc dites Madame Lydia Jarige, oui. De son mari Jean-Pierre Jarige Georges, qui s'appelait Georges, et pour la dédicace, pour l'hommage de son départ.
0: Oui, voilà. C'était
1: par contre,
0: normal.
1: Il est parti avec la caisse, il ne rendra rien, il a dit.
0: Voilà.
1: Le pognon. Alors, il aurait été le premier.
0: Voilà.
1: Et pour te dire que je t'appelle, parce que bon, là, j'ai un petit peu mal à la gorge. C'est pour ça que j'ai la voix qui est transformée.
0: Oh non,
1: la voix, pas le restant, oui.
0: Oui, pas transformée. Et tu vas descendre dans le sud, bien entendu.
1: Vois, oui, ben, voilà. Oui, parce que. Alors, je déménage.
0: Oui, en
1: mais
0: plus.
1: Mais les gens me disent, tu vas où? Ben, je lui dis, chez toi, chez eux.
0: Oui.
1: Ils y croivent. Alors, heureusement que tu ne m'as pas posé la question, parce que
0: non, je, mais c'est pour ça que je ne te l'ai pas posé, la question.
1: Oui, ben oui, parce qu'il n'y a plus de place chez toi.
0: Voilà.
1: Bon, et puis je veux pas t'empoisonner la vie. Oui. Alors oui, je pars pour le 18.
0: Oui.
1: Je partais un petit peu avant, comme d'habitude, pour rendre hommage pour les 113 années de sa naissance.
0: Et oui, bien sûr, bien sûr.
1: J'ai eu William qui me disait que les 25 ans. Je lui dis, tu confonds le 19 février et le 18 mai.
0: Voilà.
1: Et la bonne nouvelle, alors je te l'ai dit l'autre jour, mais je te confirme que le maire qui fut l'ancien maire de Narbonne a été réélu et grâce à Bernard le coiffeur, qui est un ami de longue date, et j'ai pu avoir un rendez-vous pour le 18 après-midi.
0: Eh ben c'est bien, c'est bien.
1: Pour qu'on puisse par la suite revenir dans les hommages.
0: Voilà, ça serait bien.
1: Il y a des petits problèmes, mais bon, j'aime pas parler des absents.
0: Mais bien sûr, bien
1: voilà.
0: Sûr.
1: Et je vais l'encontrer et je pense qu'il va y avoir de belles choses qui vont se poursuivre dans la ville natale de Charles.
0: Et puis si on peut faire des fois une émission avec le maire, ça serait drôlement bien, hein.
1: Ah oui, ben tu l'entendras parler, pas danser par contre.
0: Oui, mais bien
1: sûr. Il paraît qu'il est super sympathique.
0: Eh ben tant mieux.
1: Moi je viens de sympathiser avec le nouveau maire de Pont-l'Évêque.
0: D'accord.
1: Qui était l'adjoint de l'ancien maire.
0: D'accord.
1: Super sympa.
0: Bon, voilà. Ben c'est bien.
1: C'est bon. Qu'est-ce que je veux te dire Oui, voilà, je vais les rendre hommage, ce qui est normal, hein, comme je fais d'habitude. Voilà, qui voudra venir, viendra. Moi, j'appelle plus personne.
0: D'accord.
1: J'y vais, c'est pour mon Charles, notre Charles,
0: oui.
1: Que tu as connu avant.
0: Oui.
1: Notre Charles qui est aux cieux, que ton nom se... Ah non, ça c'est autre chose.
0: Oui.
1: C'est le Charles entraînant.
0: Oui.
1: Et comme je dois partir maintenant,
0: voilà.
1: J'ai une petite chose. Tu diras à William, si t'appelles.
0: Oui.
1: Qu'il baisse, le prix du gaz a augmenté, mais là il est en train de mettre au feu un pot au feu.
0: Ah oui.
1: La lie au feu. La lie vide frigo.
0: Oui, oui.
1: Il connaît très bien, il te fait un gros bisou, il m'a appelé hier.
0: D'accord.
1: Que tu te fasses un bisou à distance.
0: Allez, mais c'est
1: voilà.
0: Gentil.
1: Et j'appelle pas de loin, moi, c'est de Pont-l'Évêque. Ça
0: c'est
1: va.
0: Ça. C'est ça.
1: Pas cher.
0: Allez.
1: Voilà. Et gros bisous à tout le monde.
0: Merci.
1: Et à très vite, monsieur.
0: À très bientôt. Ciao, ciao.
1: Je vais parler au maire.
0: Oui. Au revoir, merci.
1: Au revoir, monsieur le vice-président.
0: Merci, monsieur le président.
1: De rien, monsieur le vice-président.
0: Après les bonjours et les au revoir de circonstances.
1: Vous laissez la parole aux autres.
0: Voilà. Eh bien, on y va avec un dernier titre de Charles qui va nous mettre dans le ton pour toute notre émission. Joue-moi de l'électrophone.

0: Joue-moi de l'électrophone, ça m'apprête d'excellents souvenirs avec Charles, ça. Et on a quelqu'un à l'antenne. Allô?
1: Bonjour René.
0: Oh, bonjour William, comment vas-tu?
1: Eh oui, très bien, président a parlé. Là,
0: voilà, il a tout dit. Il m'a dit de te dire plein de choses, mais comme il m'en a tellement dit, je ne sais plus de quoi.
1: Ah ben oui, ben c'était de mettre le pot au feu.
0: Oui, exactement, exactement. C'est bien le climat à mettre le pot au feu aujourd'hui en plus. Je ne sais pas chez vous, mais chez nous il pleut.
1: Ben, chez nous, c'est pareil.
0: Ah ben voilà, mais tant, mais tout le monde est pareil.
1: C'est pour ça que j'ai choisi comme chanson, il pleut dans ma chambre.
0: D'accord.
1: C'est une circonstance, tu vois.
0: Oui, oui, eh ben c'est bien. Voilà.
1: Et puis, bon, ben, Georges va bien sûr là-bas
0: à Narbonne.
1: À Narbonne.
0: Oui, bien sûr.
1: Et comme c'est au mois de mai qu'il avait inauguré la nouvelle Pierre Tombalme.
0: Oui.
1: Eh bien, aujourd'hui, on a dépassé les 50 000 vues sur ma...
0: Ah ben c'est bien.
1: Sur ma chaîne.
0: C'est bien, c'est bien. Mais il y a toujours des fidèles à travers la France et à travers le monde. C'est ça qui est chouette pour Charles.
1: Et oui, et on gagne quasiment 1000 vues par an.
0: Ah oui, c'est

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0: dans ma chambre, chanson demandée par William de Melun. Et j'en profite pour vous donner le téléphone, si c'est que vous avez envie de nous appeler. C'est au 04 77 51 58 33. Et je crois qu'on a quelqu'un à l'antenne. Allô?
1: Oui, coucou René, bonjour à tous.
0: Salut, bonjour, comment on va?
1: Très bien.
0: Eh bien, c'est bien.
1: Alors, dis-moi.
0: Oui.
1: À ce joli mois de mai, on ne fête pas que les 113 ans de Charles. Ah. Heureux anniversaire, René.
0: Oula, oh, que c'est gentil. Merci. Merci, merci. Je suis vraiment touché. Merci, Simone. C'est sympa de ta part.
1: Je n'oublie pas, je n'oublie pas.
0: Eh oui, oui.
1: Alors, oui, vas-y.
0: Vas-y, alors quel titre nous demandes, tu nous demandes?
1: Je te dis, avec ce joli mois de mai, hein, les jardins y sont fleuris,
0: oui.
1: Tout en bombe. Alors, j'ai cueilli deux bouquets, un pour toi, un pour Charles.
0: Oui.
1: Et parce que je te remercie de le faire vivre pour nous.
0: Oui.
1: Et pour le poète, pour toi, pour moi et pour les autres, est-ce que tu pourrais me passer Jardin du mois de mai?
0: Eh bien, avec plaisir, puisque j'ai une nouvelle dédicace sur ce titre-là aussi. Alors, je vais la présenter. Je t'envoie ceci en même temps, Simone. Hein.
1: Eh bien, je te remercie.
0: Allez, merci Simone, à très bientôt. Alors, Simone nous demande Jardin du mois de mai. Et également, notre Suisse ami Pietro Loulou qui nous revient, il envoie les amicales salutations aux écouteurs et aux participants de notre émission. C'est un grand plaisir de le retrouver. Il avait eu des problèmes de famille, donc j'espère que maintenant il peut nous écouter. Et il nous demande également Jardin du mois de mai. Alors, pour Simone et pour Pietro Loulou qui est en Suisse, Jardin du mois de mai.

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Jardin du mois de mai, chanson demandée par Simone de Béziers et Pietro Loulou de la Suisse. Et là, je vais faire un petit clin d'œil à nos amis de Montréal qui m'ont envoyé un petit message et je leur dédicace cette chanson. Vous oubliez votre cheval.

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1: Vous oubliez votre cheval, chanson que je dédie à nos amis de Montréal. Et là, une chanson de la dernière période de Charles, 50 marines.

50 narines, une chanson que Charles avait écrite pour un ami, André Lupirès, et Charles l'a réenregistrée après. Et là, on retrouve une belle chanson que j'aime bien pour le rythme, « J'ai mordu dans le fruit de la vie ».

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la Minou, la Canson, la Baïa. Elle a un titre récent que Charles avait écrit pour l'indicatif d'une émission de télévision de Guy Lux. Prenez le temps de chanter.

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0: Ah, c'était le grand standard de Charles, débit de l'eau, débit de laine.
1: Et puis, je vais prendre l'antenne pour faire une petite dédicace de la part de Monique. Voilà, c'était pour ton anniversaire, René. Elle m'a demandé de passer la mer version accordéon. Et là, c'est par Oscar Sintal. Je ne sais pas si tu le connais.
0: Non, mais on va écouter. Ça, c'est toujours un grand plaisir. Ben, c'est merci, merci Monique.
1: Allez.
0: C'est gentil. Et merci Manon aussi de l'avoir présenté. C'est
1: avec
0: gentil.
1: Plaisir.
0: Merci.

C'était la mère jouée par je sais plus qui, enfin l'accordéon, demandé par Monique pour votre serviteur qui avançait un an de plus dans sa vie. Merci Monique, c'est gentil de ta part. Et Manon qui l'a bien voulu le présenter. Allez, et c'est bien moi qui fais une dédicace maintenant pour Rachel, Madame Breton, que j'ai bien connue et bien aimée, qui m'a permis de rencontrer Charles. Rachel, dans ta maison.

C'était Rachel, un petit clin d'œil à Madame Breton, qui s'appelait Rachel, la patronne des éditions Breton, qu'on appelait la marquise, et que Charles avait écrit cette chanson à l'époque où les yéyis sont arrivés. Donc, il parle de toutes les chansons qui sont déposées chez Breton, bien entendu, et Charles demandait, dis-leur d'aller refaire leur musique ailleurs. C'est un bon souvenir tout ceci. Alors, on arrive au terme de notre émission, je remercie Manon à la technique et au téléphone qui a répondu, et tous nos ceux qui nous ont appelés avec des petites pensées pour votre serviteur, c'est gentil, je suis très touché. Et puis, on va se retrouver la prochaine émission, ça sera le lundi 1er juin. Vous nous réécoutez tous les lundis du mois à la même heure. Et on finit avec une chanson qui résume un peu la carrière de Charles, l'hélicoptère. Et je vous dis ciao ciao à tous et merci encore. Ciao ciao!

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0: Bonjour à toutes, bonjour à tous, vous êtes à l'écoute de Radio DC dans l'émission Place Publique. Nous recevons aujourd'hui Guillaume Sabot qui est président de la SAS Énergie Citoyenne du PILA qui pilote le projet Les Ailes de Taillard, mais tu vas nous expliquer tout ça bien mieux que moi. Bonjour Guillaume.
1: Bonjour, bonjour à tous.
0: Est-ce que, donc avant de rentrer dans le vif du sujet, est-ce que tu as envie peut-être de nous dire comment tu es arrivé dans cette SAS, dans ce projet ?
1: C'est une longue histoire qui pourrait faire l'objet d'une émission entière, donc je vais essayer d'être court, mais donc moi je suis rentré dans le projet en tant qu'élu. J'étais vice-président de la communauté de communes des Monts du Pilat et maire de Grès en 2008, et à partir de 2009 on s'est vraiment interrogé sur les projets de territoire, qu'est-ce qu'on pouvait faire en termes de développement d'énergie renouvelable, quelle part on pouvait prendre dans la transition énergétique et environnementale, qu'est-ce qu'on pouvait faire pour l'environnement. Et donc c'est à ce moment-là qu'on a commencé à développer un projet éolien avec des citoyens qui sont venus nous rejoindre. Et on a mené à bien ce projet, et en 2020, moi j'ai cessé mes fonctions d'élu, j'ai passé la main à de nouvelles équipes, et les citoyens, eux, m'ont tiré par la manche, ils m'ont dit « ce serait bien que tu restes avec nous ». Et j'ai continué à les représenter dans le projet, à travailler avec les citoyens, et maintenant je suis président de donc la SAS, Énergie Citoyenne du PILA, qui représente les citoyens dans le projet des Ailes de Taillard.
0: Ouais, donc qui représente les citoyens, on verra qu'il y a d'autres groupes qui sont impliqués dans ce projet. Si t'es venu, c'est en partie pour parler également de la fête des ailes, une soirée festive le dimanche 31 mai à Burdigne. On vous donnera un petit peu plus de détails sur la fin de l'émission, mais c'est en deux parties. Il y a une partie concert à la fin avec le groupe Junkyard Crew, et puis une présentation du projet éolien à la salle du TL à Burdigne. Alors ces ailes de Taillard, c'est pas nouveau, ça fait un moment qu'on en entend parler. Est-ce que tu as envie un petit peu de nous représenter le projet depuis tout le temps qu'on en parle ?
1: Oui, donc le projet des ailes de Taillard, c'est un projet au long cours, hein. J'ai l'habitude de dire que c'est un marathon, mais un marathon de sauts de haies, parce qu'il y a eu toute une série d'obstacles pour aboutir à un projet qu'on va enfin construire. Donc en fait, c'est un projet d'abord qui est partagé à la fois entre des collectivités qui ont formé un collège, qui sont organisés hein, pour porter ce projet. Et ces élus, ils ont su, au sein de la communauté de communes, tendre la main à des citoyens qui étaient motivés par les enjeux de transition énergétique et qui se sont aussi structurés, d'abord en association via Énergie Commune Renouvelable, et puis aujourd'hui, maintenant, en société, comme Énergie Citoyenne du PILA. Et donc, du coup, citoyens et élus ont commencé à faire des études et ensuite fait un cahier des charges pour retrouver un partenaire industriel, parce qu'il y a des compétences dans le développement éolien qui sont fortes en termes d'ingénierie, et on avait besoin d'un partenaire industriel. Voilà. Et donc, en 2015, on a créé une société qui s'appelle l'ASS Les Ailes de Taillard, qui porte le projet avec un industriel qui, à l'époque, était cadrant et puis qui est devenu, par le jeu des rachats, aujourd'hui, Total Énergie Renouvelable. Voilà. Donc aujourd'hui, on est une société avec une gouvernance partagée, avec trois collèges et un comité de direction qui gère cette société. Et la société, elle a des projets, un projet qui est accordé par les services de l'État pour 10 éoliennes de 4,2 mégawatts. Donc c'est un projet d'énergie renouvelable efficace, parce qu'il va produire 97 millions de kilowattheures, c'est-à-dire le besoin en électricité de 40 000 équivalents habitants, sachant que les Monts du Pilat, c'est 16 000 habitants. Donc, vous voyez, c'est significatif.
0: Le motto de ce projet, c'est l'éolien participatif. Est-ce que tu as envie de développer sur cette dimension participative ?
1: Ah oui, complètement. C'est notre ADN, hein. C'est-à-dire que nous, on est sur un projet où, sur lequel, avec les élus, on est sur la même longueur d'onde. C'est-à-dire, il doit être partagé avec le territoire, il doit être porté par le territoire et il doit bénéficier au territoire. C'est des bénéfices économiques pour l'activité économique du territoire, mais c'est aussi des retombées fiscales, des loyers pour les collectivités, hein. On estime à 700 000 euros par an les retombées pour les collectivités, et notre leitmotiv, c'est aussi de dire que les habitants du territoire doivent avoir la possibilité d'investir dans ce projet, parce que c'est un projet qui est local, qui a du sens, qui est un projet d'énergie pour demain, pour nos générations futures, et qui a du sens, quoi, qui est porteur de sens.
0: Et donc c'est un projet qui remonte à pas mal d'années, hein, comme on l'a vu tout à l'heure. Aujourd'hui, il y a pas mal de choses qui ont évolué. On parle parfois de décroissance. Quels sont les besoins en énergie réelle? Est-ce que ce projet est toujours aussi pertinent qu'il y a 20 ans?
1: Alors oui, pour moi, il est tout à fait pertinent. Et d'ailleurs, dans les statuts de notre société Énergie Citoyenne du PILA, il y a un axe qui est le développement des énergies renouvelables, et le deuxième axe, c'est la sobriété énergétique. C'est-à-dire qu'il va complètement de pair. Hein. Vous parliez de décroissance, mais le projet, il a du sens si collégialement la production d'électricité, on l'utilise à bon escient, quoi. Si c'est pour éclairer des terrains de foot H24, on fait fausse route. Mais par contre, si c'est pour réduire notre dépendance à des énergies fossiles, là, à mon avis, on est sur les bons rails.
0: Et du coup, il y a, en parallèle de ce projet, par curiosité, tu parles d'énergie fossile. Est-ce qu'il y a un projet pour remplacer certaines sources d'énergie par l'éolien, ou ça vient vraiment compléter ?
1: À l'échelle du territoire, aujourd'hui, on n'est pas mûr encore là-dessus pour avancer sur ces sujets-là. Par exemple, dans le photovoltaïque, avec la société Pilawatt, avec l'idée de produire de l'électricité localement et de la consommer localement, on veut aller un peu plus en avant. Nous, avec Énergie Citoyenne du PILA, l'électricité, on sait qu'elle sera consommée localement, mais on n'aura pas la main sur les usages qui en découleront, quoi. Voilà. Mais on peut imaginer que ça contribuera à l'électrification du parc automobile, par exemple, ou des choses de ce type-là, et à réduire en partie nos émissions à gaz à effet de serre.
0: Très bien. Et par curiosité, vous avez choisi l'éolien. Bon, ça remonte à il y a longtemps, ce choix. Il y a d'autres méthodes qui sont peut-être moins efficaces ou différentes. Est-ce que tu as envie de justifier ce choix?
1: Oui, déjà, on n'oppose pas les énergies renouvelables entre elles. Hein. On est sur un territoire, en fait, qui a toujours de tout temps su utiliser les ressources qu'elle avait à sa disposition. À Saint-Julien-Mont-la-Molette ou ailleurs, on a utilisé l'hydraulique plutôt, comme force motrice dans le textile, dans les passementeries, dans les moulins, on a pour des scieries, etc. On a su utiliser aussi la ressource bois, bien sûr, dans la charpente, mais également aujourd'hui avec énormément de chaufferies bois communale à plaquettes. On a aussi, la petite commune a fait un projet d'hydroélectricité avec la centrale hydroélectrique du Noiret. Donc en fait, il ne faut pas opposer les sources, elles sont complémentaires. On a un gisement vent qui est important. Si on remet en perspective ce que je disais tout à l'heure, la production du parc, c'est quasiment l'équivalent du barrage de Grandjean. Vous voyez, c'est 30% de moins que le barrage du Grandjean en termes d'hydroélectricité. Donc c'est vraiment efficace. Donc en fait, si on a choisi ce projet-là et si on choisit l'éolien, c'est parce que c'est une ressource qui est disponible, que les impacts environnementaux de ce projet, ils sont maîtrisés et ils sont relativement modestes, et que du coup, ils nous permettent d'utiliser une ressource disponible qui est bien présente sur notre territoire.
0: D'accord, ouais, cette ressource vent dont tu parles, qui est bien présente sur le territoire, est-ce que tu peux développer un petit peu à quel point notre territoire est comment dire, fructueux, on va dire?
1: Alors, il n'est pas fructueux partout, hein, ça fait l'objet d'une analyse, hein, avec un mas de mesure de vent. Et donc, le site qui est retenu, hein, c'est la crête de Taillard entre Burdigne et Saint-Sauveur-en-Rue. On est à 1300 mètres d'altitude et on est sur un site qui n'est pas protégé des vents, hein, puisqu'on est en altitude, et qui prend notamment très fortement les vents du nord et surtout les vents du sud, le vent du sud de la vallée du Rhône, et qui sont des vents très énergétiques. Hein, voilà. Donc du coup, ça nous permet d'avoir un gisement vent qui est très important, voilà, qui est très qualitatif.
0: Et tu mentionnais également les impacts en disant qu'ils étaient contrôlés. En fait, on ne l'a pas dit, tu m'as amené un petit livret qui présente un peu le projet et qui est très transparent sur un peu toutes les facettes de ce projet. Et donc, il y a les impacts sur l'eau, la forêt, le bruit, le paysage. Je vais peut-être rajouter la biodiversité parce que ça m'intrigue. Est-ce que tu as envie de développer là-dessus ?
1: Oui, ben pour pouvoir monter ce projet, et en tout cas pour qu'il puisse se réaliser, il a besoin d'autorisations, notamment les autorisations d'installation classée protection de l'environnement, qui sont instruites par l'État et accordées par l'État. Et donc du coup, on a un niveau d'exigence qui est élevé dans les différents domaines, effectivement bruit, paysage et biodiversité. On a aussi intégré l'eau, parce que sur le massif en question, il y a des captages d'eau potable. Donc pour chacun de ces items-là, il y a eu des études qui ont été poussées sur la biodiversité. C'est des cycles de plus d'un an, hein, d'observation notamment de l'avifaune, hein, des oiseaux, des chiroptères. Et donc pour toutes les espèces à enjeu, on a étudié la présence, l'absence, l'abondance et quelles étaient les mesures d'évitement pour éviter de perturber ces espèces-là et donc du coup de réduire nos impacts. Voilà.
0: Il y a une partie de ces impacts, ils seront surtout au moment de la construction, il me semble. Une fois que les éoliennes sont posées, normalement, ça devrait plus poser de problème, c'est ça?
1: Alors, sur la construction, il y a effectivement des préconisations à prendre pour éviter de déranger la faune. Donc, par exemple, les déboisements se font hors période de nidification. Il y a des périodes où, effectivement, on n'est pas autorisé à réaliser certains travaux. Et puis, par contre, sur la question de l'exploitation, en phase d'exploitation, il y a par exemple un plan de bridage des machines, c'est-à-dire les machines peuvent être mises à l'arrêt dans certaines conditions de vent et à certaines heures en début de nuit pour éviter d'avoir un impact sur les populations de chauves-souris par exemple.
0: Voilà. D'accord.
1: Ça dépend des vitesses de vent, des températures. Ça, c'est très documenté, hein, donc ça a été étudié. Et donc les machines seront équipées de cette capacité-là.
0: Et puis oui, comme tu dis, ça a été étudié. J'imagine que ça fait très très longtemps. J'ai pas les chiffres en tête, mais que l'éolien est construit en France. Il y a beaucoup de cas différents auxquels se référer. J'imagine que c'est quelque chose qui a été très très étudié. Alors.
1: Oui, bien sûr, et puis qui continue à l'être. Hein. C'est-à-dire qu'en fait, c'est pas parce qu'il y a eu des études initiales que il y aura pas de suivi. Donc il y aura effectivement des suivis hein, sur le parc, des suivis de mortalité éventuelle d'oiseaux ou de chiroptères. Enfin, il y aura un suivi complet et nos autorisations, elles pourront être modulées. Hein, c'est-à-dire l'administration, l'État est susceptible de nous demander des compléments si jamais on s'écartait. Par exemple, je prends l'exemple du bruit parce que c'est assez caractéristique. On connaît les émergences théoriques des machines. On a mesuré le bruit ambiant dans différents sites habités à proximité du parc, hein, sachant que les éoliennes sont quand même très éloignées des maisons, c'est pour ça qu'on a choisi aussi ce site-là. Mais donc, bien sûr, le jour où les éoliennes seront construites, on continuera à faire des mesures de bruit pour voir si ces émergences-là, hein, si le bruit supplémentaire lié aux machines, il respecte la règle ou est-ce que les machines doivent être arrêtées dans certaines conditions de vent pour éviter toute nuisance.
0: Ok. J'aimerais bien revenir un petit peu aussi sur les différentes parties qui sont impliquées sur ce projet. Donc, tu as parlé des différentes communes représentées donc par la communauté de communes des Monts du Pilat, l'association Énergie Commune Renouvelable, et tu avais parlé aussi d'un partenaire industriel que tu as nommé, donc Total Energy. Est-ce que tu peux nous expliquer, tu as parlé de Cadran qui est devenu Total. J'imagine que ça a été un peu une surprise pour vous quand même. Ça a été un rachat. Est-ce que tu as envie de développer là-dessus?
1: Alors le cahier des charges qui a été établi en 2012 entre élus et citoyens pour retenir un partenaire industriel, c'était un cahier des charges très précis, à la fois sur nos attentes et sur la gouvernance. Donc on a établi un cahier des charges impliquant le partage du capital, mais aussi le partage de la gouvernance. Et donc du coup on avait choisi une société qui s'appelait Aerowatt, qui a été rachetée par Cadran. Et en fait on s'est retrouvé dans une période où on n'a pas vraiment été surpris de voir nos interlocuteurs changer, en fait, hein, changer de taille, surtout parce que dans l'ensemble de la filière renouvelable, c'est ce qu'on observait, hein, aussi bien dans l'éolien que dans le photovoltaïque, c'est-à-dire que les petites sociétés, pour des raisons capitalistiques, se faisaient racheter par plus grosses qu'elles. Voilà. Donc on n'a pas été surpris que les rachats se fassent de manière successive. C'est vrai qu'aujourd'hui, on n'a pas choisi notre partenaire actuel, qui est Total Energy Renouvelable, mais par contre, on a un partenaire qui respecte complètement nos objectifs et également le pacte et les statuts et notre mode de gouvernance. Donc aujourd'hui, on a une société qui est gérée par un comité stratégique qui est composé de 8 membres, 4 de Total, 2 des collectivités et 2 des citoyens. Et l'ensemble des décisions se prend avec plus de 75% des représentants. Donc ça veut dire que la plupart des décisions se prennent à l'unanimité et on n'a pas de difficulté de gouvernance. Voilà, il y a pas un collège, que ce soit l'industriel, les citoyens ou les élus, qui peuvent décider seuls. Voilà. Ce que je voulais simplement dire sur le collège des collectivités, hein, c'est qu'on a parlé de la communauté de communes des Monts du Pilat, mais il y a également la SEM Soleil, qui est la société d'économie mixte du ciel du syndicat intercommunal des énergies de la Loire, qui est en charge les gens le connaissent bien pour l'électrification et le très haut débit. qui a également des parts dans le projet. Et les élus de la communauté de communes ont décidé d'ouvrir aussi le capital à des communes d'assises, c'est-à-dire aux communes comme Burding, Saint-Sauveur-en-Rue, etc. Donc on devrait voir arriver quelques communes supplémentaires dans le projet.
0: Et puisque tu parles d'ouverture du capital, je vois sur votre petit dépliant qu'une ouverture de capital est prévue, même aux particuliers du coup. Donc ça a commencé en courant avril, il me semble. Et qu'est-ce que ça implique? Pourquoi des particuliers pourraient être intéressés pour investir dans ce projet?
1: Eh bien, en fait, depuis la genèse du projet, on est sur une idée de partage de gouvernance et puis de partage des retombées de ce projet-là. On arrive à un stade où, maintenant qu'on a nos autorisations pour construire le projet, on a une levée de fonds à faire pour pouvoir financer ce projet qui a un coût de 62 millions d'euros. Donc, du coup, il y a une partie importante qui va être couverte par un emprunt. Plus de 50 millions d'euros, mais il faut que la société des ailes de Taillard, elle apporte 9,2 millions d'euros de fonds propres. Sur ces 9,2 millions d'euros, les citoyens doivent amener donc à peu près 2,3 millions d'euros. Et ces 2,3 millions d'euros, notre souhait, c'est pas que ce soit simplement les 120 actionnaires historiques du projet qui les apportent, mais qu'on puisse l'ouvrir notamment aux habitants du territoire. Donc c'est ce qu'on a fait, c'est ce qu'on a commencé à faire depuis mi-avril. Et donc en un mois, là, on a vu arriver plus d'une centaine de demandes. On a fait 4 réunions publiques d'information sur Bourg-Argental, Saint-Sauveur-en-Rue, Saint-Genès-Malifaux et puis Marle. Et donc du coup, pour informer largement les gens sur cette levée de fonds. Voilà. Et cette levée de fonds, elle va permettre de financer le projet.
0: D'accord. Du coup, ça a l'air d'être bien parti, comme tu le décris. Est-ce qu'il y a le risque que ça puisse mettre en danger la position du groupe de citoyens qui est impliqué sur le projet si il n'y a pas assez de monde qui rejoint cette ouverture de capital?
1: Alors, c'est un risque tout à fait modéré pour deux raisons. D'abord parce que on a déjà un mois de recul et qu'on a largement dépassé le million d'euros alors qu'on veut aller vers 2,3 millions d'ici fin juin. Donc on est sur une très belle trajectoire et on est plutôt très confiant sur le fait d'atteindre cet objectif-là. Que l'on est aussi adossé dans notre société avec Énergie Partagée. Énergie Partagée qui est un fonds citoyen d'investissement dans les énergies renouvelables qui représente plus de 7500 personnes. Et donc du coup qui ont la capacité d'apporter dans le projet ce que les citoyens locaux ne mettraient pas. Donc du coup on est assez serein là-dessus. Et puis si jamais les citoyens ne pouvaient pas tenir leur engagement d'investissement à hauteur de 25% du projet, les collectivités et surtout l'industriel auraient la capacité de compléter le financement, sachant que on a verrouillé dans nos statuts le fait que même si Total avait 60 ou 70% des parts demain, il ne garderait pas plus de 50% de décision, hein. Donc du coup il serait on garderait, nous citoyens, exactement le même poids dans la société, quelle que soit notre détention de capital. Voilà. Mais on s'oriente pas du tout vers ça, on s'oriente vers un maintien 25-25-50 du capital.
0: Donc participer, investir dans ce projet des ailes de Taillard, c'est l'aider à voir le jour. Tu as parlé de retombées également, j'imagine qu'il peut y avoir des effets bénéfiques à investir aujourd'hui dans ce projet.
1: Oui, alors bien sûr qu'il y a des retombées. D'abord, il y a des retombées dans le sens où il y a des retombées pour nous qui sont importantes, qui sont immatérielles. C'est-à-dire c'est un projet d'énergie renouvelable locale qui a du sens. Et donc ça, c'est important. Ça a des retombées économiques, je l'ai dit tout à l'heure, sur la fiscalité pour les collectivités, pour des ressources pour les collectivités. C'est aussi de l'activité économique pour certaines entreprises du territoire. Et puis, ça peut permettre à des citoyens aussi d'avoir des revenus. Voilà. Donc, bien sûr, cet appel à l'épargne locale, elle se fait de manière très réglementée, par une déclaration à l'autorité des marchés financiers et par l'écriture d'un document d'information synthétique qu'on appelle un DIS. Et si on va sur notre site internet, lesailesdetaillard.fr, on a accès à l'ensemble des documents, de la documentation et notamment aussi aux conditions de rémunération. Voilà. On est un peu encadré par l'autorité des marchés financiers et on peut pas trop à la radio ou quels que soient les médias s'étendre sur le rendement, sur.
0: D'accord. J'insisterai pas là-dessus. Alors.
1: Oui, mais c'est un petit peu normal, c'est la règle. On, mais en tout cas, le projet est intéressant. On y présente également les risques qui pèsent sur le projet parce que on a maîtrisé beaucoup de risques, mais il y a encore un petit recours sur

0: Contre l'éolien, sur la taille des éoliennes, l'impact paysager. Il évoquait un petit peu l'impact environnemental, même si globalement il manque un peu d'argumentaire hein, là, sur cette thématique-là. Également sur la vulnérabilité des sources, alors que c'est quelque chose qui est bien maîtrisé aussi en termes de construction. On sait exactement, voilà, il y a des hydrogéologues qui ont fait des études, il y a des mesures d'accompagnement, des piézomètres installés, des mesures de pollution. Enfin voilà, donc. Mais enfin, les grandes thématiques portent sur ça, sur le risque aussi de dévalorisation de l'immobilier. Alors qu'en fait, quand on regarde un petit peu les statistiques, c'est pas ce qu'on observe sur les projets qui sont existants. Voilà, donc on est un petit peu dans ces notions-là.
1: Ouais, sur ce genre de thématiques. Très bien. Est-ce qu'il y a quelque chose que tu aimerais rajouter sur le projet dans son ensemble ou sur les perspectives que vous aimeriez partager avec nos auditeurs et nos auditrices?
0: Eh bien, écoutez, moi j'invite les auditeurs et les auditrices à se pencher sur le projet des ailes de Taillard, qui est un projet qui a du sens et qui est prégnant dans le territoire en termes d'efficacité énergétique. Et donc, je les invite à se renseigner sur le projet sur les ailes de Taillard.fr. Et puis, leur dire que ce projet, c'est pas un simple investissement financier pour nous, c'est aussi une façon d'investir différente. Avec, par exemple, au sein de notre société, on a découplé la détention du capital du droit de vote. C'est-à-dire qu'une personne a une voix. Qu'il entre dans le projet avec une seule action et un compte courant d'associé, c'est-à-dire qu'un seul ticket à 366 euros, c'est le ticket d'entrée, ou alors s'il investit 20 000 euros, il aura le même poids dans la société. Voilà. Donc ça, c'est important, c'est les valeurs aussi qui nous transportent.
1: Très bien. Eh bien, merci beaucoup Guillaume. Si vous voulez en savoir plus sur ce projet, il y a également donc une présentation du projet qui est prévue avant le concert. Donc c'est le dimanche 31 mai, c'est à 15h, de 15h à 16h30 à la salle Le Tilleul à Burdignes. Et du coup, cette présentation sera suivie d'un concert. Est-ce que tu as envie de nous présenter un petit peu la journée? Est-ce qu'il y a d'autres choses qui sont prévues en parallèle?
0: C'est essentiellement ces trois points-là. Donc en fait, dans la présentation du projet, il y aura d'abord en première partie une présentation de l'éolien par Philippe Hetz, qui est le maire de Burdignes et qui a fait énormément de photos, qui est journaliste hein, et qui a fait énormément de photographies et de documentaires de construction de parcs et qui est un spécialiste maintenant du grand éolien. Et donc du coup il va pouvoir faire une présentation sur comment on construit un parc, comment il fonctionne, qu'est-ce que cela implique, sur comment sont réalisées les études, etc. Donc c'est pour avoir une connaissance fouillée du sujet, c'est très bien. Et puis dans un deuxième temps, on fera plutôt une présentation de la souscription, c'est-à-dire comment elle se passe, comment la gouvernance est partagée dans l'énergie citoyenne du PILA, comment on s'articule avec ce grand projet des ailes de Taillard. Voilà. Et puis après, l'objectif, c'est de faire un petit peu la fête quand même, et de passer un bon moment avec de la musique. Voilà, on a organisé ce concert avec l'association Jazz au Sommet, et puis on s'appuie également sur l'association Burdi là-haut de Burdine qui va tenir la buvette. Voilà, donc c'est un moment à la fois de festivité et de localement, voilà, sur la commune qui nous reçoit. C'est la commune, une des deux communes de situation. Je vous invite à y venir, à vous renseigner. Et à faire un petit peu la fête.
1: Super. Donc un concert qui commencera à 17h sur la place du village. C'est pas très loin de la salle du Tilleul. Normalement, vous devriez trouver assez facilement après la présentation du projet. Donc il y aura une buvette sur place, comme l'a mentionné Guillaume. Un stand et également un stand énergie citoyenne du PILA. Ouais, vas-y.
0: Oui, voilà. On aura toute une série d'actionnaires citoyens. On est tous des bénévoles et on sera identifiés avec nos t-shirts et on sera à même de répondre à vos questions sur le projet, sur comment investir dans ce projet.
1: Et musicalement, donc c'est le groupe Junkyard Crew qui viendra sur scène. On en écoute un morceau de musique en fin d'émission. Est-ce qu'il y a des petits détails peut-être pratiques à savoir en termes de parking, en termes de... à savoir qu'il n'y a peut-être pas de distributeur à Burdignes. Est-ce que tu as envie de filer quelques infos?
0: Non, il n'y a pas de... Voilà, c'est un événement à la campagne, à Burdignes. Venez comme vous êtes et venez à l'écoute et venez nous dire aussi ce que vous pensez de notre projet. Ça nous intéresse de partager, d'en discuter. Ce projet, il arrive sur le territoire à une phase de maturité. Le train s'arrête un peu en gare pour les citoyens qui veulent rentrer dans le projet. C'est le moment de monter dans le train pour continuer l'aventure avec nous.
1: Merci beaucoup Guillaume Sabot. On se quitte du coup avec un morceau de Junkyard Crew, le morceau Tribulations. Merci beaucoup Guillaume, bonne journée.
0: Merci à vous, au revoir.

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2: Ah ouais, mais n'importe quoi, Attends, ça franchement, je sais pas, Non mais bon, attends, faut qu'on dise, Renaud, attends, s'il te plaît. Là, faut qu'on dise, tu vois. 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

0: 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Ça vient de Soupacrou, Renault.
1: Excuse, t'as
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1: excuse-nous, pardon.
2: T'es le meilleur.
1: Arrête.

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2: 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Et bonjour, bonjour, vous êtes bien sur Radio Saint-Ferréol et nous sommes le lundi 2 février. Il est 14h. Nous vous proposons une émission spéciale qui fait suite à la nuit décoloniale qui a eu lieu le 16 janvier. La nuit du 16 au 17 janvier, c'était la nuit qui s'appelait Décolonisons les ondes. Et aujourd'hui, c'est un petit bonus musical. On est quatre dans le studio. Salut tout le monde.
4: Salut.
5: Salut.
2: Et donc, on va vous passer les morceaux qu'on avait envie de passer pendant la nuit et qui nous restaient en stock. Alors, qui veut commencer?
4: Eh ben, allez, moi, je vais bien commencer.
2: Allez, Pépita, on t'écoute.
4: Ouais. Alors, on va commencer avec le morceau Loosely du DJ producteur ougandais Faisal Mostrix. Et alors, moi, c'est un DJ que j'aime beaucoup et je trouve que c'est le plus talentueux de la scène électronique africaine en ce moment. Faut savoir que Faisal Mostrix, il est aussi danseur, chorégraphe et activiste social. Et son souhait au travers de sa musique, c'est de préserver et nourrir la mémoire de l'Afrique. Donc sa musique, elle mêle rythme électronique et musique traditionnelle. Et lui se définit un peu comme un ethnomusicologue 2.0 derrière ses platines, à la recherche de pépites traditionnelles d'Ouganda, d'Afrique de l'Est, du Sud ou de l'Ouest. Grâce à l'électro, il a entamé aussi un processus d'auto-rééducation, de meilleure compréhension de ses racines et de toutes ses nuances selon les régions. Et alors, juste pour rappeler le morceau qu'on va passer, parce que j'ai oublié de le dire, c'est Faisal Mostrix Loosely. Et pour terminer, j'avais juste envie de dire aussi que sa démarche, elle est politique. Et il dit, l'électro nous permet de décoloniser, de réécrire, de reconquérir nos histoires. C'est une façon pour moi d'honorer nos maîtres, nos ancêtres, ceux qui nous ont ouvert la voie, tout en regardant vers le futur. Cet outil du présent nous permet aussi d'inventer de nouveaux imaginaires dont les plus jeunes peuvent s'emparer.

Donc c'était Faiz Al-Moustrix, Loosely, et on s'envole maintenant vers la Tunisie avec le morceau Bambou du DJ Nouri. Donc pour vous en dire un peu plus sur Nouri, c'est un des DJ les plus expérimentaux de la scène électronique africaine. Il est producteur et percussionniste et sa musique est inspirée entre autres du rituel du Stambeli. Elle fusionne sonorités traditionnelles, groove polyrythmique et percussion avec l'énergie vibrante des rythmes électroniques. Et pour dire quelques mots aussi sur le rituel du Stambeli, donc le Stambeli, c'est un culte de possession qui prend sa source en Afrique subsaharienne et il s'est répandu en Tunisie et en Afrique du Nord avec les populations amenées en esclavage pendant la traite orientale. Mélange entre le culte bourri de la culture Haoussa et le culte populaire des saints musulmans, le Stambeli est devenu une tradition dans la Tunisie contemporaine. Les chansons et rites de la confrérie du Stambeli racontent l'histoire de l'esclavage et de la déportation de populations d'Afrique subsaharienne par les marchands arabes vers le Maghreb. Ils témoignent à la fois de leurs pratiques mystico-religieuses, indissociables de la traite orientale et de la richesse de ce patrimoine immatériel. Le Stambeli est un rituel qui tend aussi à disparaître et des artistes du label franco-tunisien Chouka, dont fait partie l'artiste Nouri, axent leur démarche artistique aujourd'hui sur la reconnaissance et la préservation de ce rituel en lui redonnant vie au travers de la musique électronique.

On continue notre voyage musical avec le DJ et producteur marocain Aziz Concrete. Son morceau Onomatopin est extrait de son album Sibaswat System. Sibaswat System est le fruit d'une quinzaine d'années de recherche musicale et d'un retour aux sources dans sa région natale. Siba pour anarchie, Swat pour son et System pour l'idée d'une sono mondiale, héritée de luttes historiques, de la culture populaire et du folklore marocain. Ici, la musique contestataire se mêle aux racines nord-africaines de l'artiste. Il puise son inspiration dans des 45 tours qu'il chine et archive lors de ses voyages à moto à travers le Maroc, amassés dans son home studio au fil des années. Le résultat, un voyage dans les musiques traditionnelles du Maroc, comme le shaabi, l'aïta, la ragada, la margue ou encore la musique nawa.

0: Vous aurez sûrement reconnu la rumeur. Premier matin de novembre, un morceau sorti en 2022 sur leur album emblématique « L'ombre sur la mesure ». Dans ce morceau de la rumeur, le rappeur Amé commémore le passé de lutte et de résistance algérienne. Le titre est une référence au 1er novembre 1954, considéré comme le début de la guerre de libération avec les premières actions de résistance du FLN.
1: Et maintenant, vous allez entendre le morceau Barbarian de Mona Haidar, qui est une rappeuse américano-syrienne qui s'est fait connaître par son morceau Hijabi à l'époque, avant, dans son album d'avant, où elle faisait entendre sa voix pour déconstruire les fantasmes liés au port du voile. Et cette fois, elle rend un puissant hommage aux femmes, plurielles et singulières, qui ne représentent pas la beauté et la pensée standard de notre époque. Mona Haidar possède plusieurs casquettes, rappeuse, poète, maman, activiste, féministe et universitaire. Cette femme musulmane de 28 ans, donc américano-syrienne et voilée, a fait des injustices et des injonctions sociales son terrain de combat artistique préféré. Donc on l'écoute.

Do you, excusez-moi. allez, un peu plus sérieusement, j'avais envie de vous présenter le morceau Canalan de Tim Binky, qui s'appelle Arroz de May. Et c'est un morceau qui est très très important pour moi, que ça soit au niveau. C'est un morceau qui est très important pour moi, voilà, parce que il parle de mes racines afro-colombiennes et aussi du combat des afro-descendants en Colombie pour la reconnaissance de leur culture, leur terre et surtout leurs droits. Et pour vous présenter ce morceau, j'ai choisi un extrait de mon émission radio El Viaje Tropical con Pepita. Et parce que j'avais fait une émission spéciale sur la musique afro-colombienne et sur l'histoire des afro-descendants en Colombie. Donc, Timbiqui est un petit village de la côte pacifique colombienne. Historiquement, cette région a souffert du conflit armé en Colombie, de l'exclusion et de l'abandon de l'État. À la fin des années 90, avec l'arrivée de groupes de guérilleras, de trafiquants de drogue et autres factions armées, la région est plongée dans la violence politique et la criminalité. Leur implantation et les sérieuses menaces agro-industrielles ont favorisé le déplacement des populations hors de leur territoire d'origine, créant une rupture avec certaines formes de culture traditionnelle. C'est dans ce contexte de résistance et d'adaptation à un environnement difficile mais riche que ses habitants ont trouvé dans la musique une forme de résilience et de créativité, comme en témoigne le groupe Timbiqui avec à sa tête la chanteuse Nidia Góngora. La richesse de cette région si souvent méconnue et la ténacité de ces communautés qui se sont organisées pour défendre leur territoire et leurs traditions trouvent désormais une voix dans leur musique qui résonne à travers le monde grâce à des groupes comme Canalón de Timbiqui. Leur album De Mar y Río, de la mer et du fleuve, réunit trois générations de familles musicales les plus emblématiques de Timbiqui, explorant toutes les nuances d'une tradition profonde. À travers les rythmes puissants de la marimba, des grosses caisses ou encore du gassa, la musique de Canalón de Timbiqui nous parle de la spiritualité afro-colombienne de la côte pacifique, de la douce beauté de l'enfance, de la contemplation des forêts et de l'eau, et du quotidien des communautés rurales, mais aussi des adieux aux êtres chers disparus.

Et tout de suite, on va écouter Bonga, Balou Mukeno, qui est tiré de l'album Angola 72. Bonga, c'est un grand chanteur et c'est aussi un militant pour l'indépendance de l'Angola contre la colonisation portugaise. Et pour son activisme, il a été contraint à l'exil et il a écrit cet album Angola 72 depuis Rotterdam. Il a été interdit en Angola, l'album, mais grâce au réseau clandestin de la résistance, il a circulé sous le manteau et il devint très connu. Et ses chansons vont accompagner le mouvement de décolonisation en Angola. Je vais vous lire une citation de Bonga. Balou Mukeno veut dire « Levez-vous » dans la langue bantoue Kibundo. C'est l'appel que je lance à toute la population. Écoutez, merde, on en a marre, on est là en train de supporter tous les malheurs du monde par des étrangers qui sont venus, qui nous colonisent et qui font ce qu'ils veulent de nous, et nous, on ne réagit pas. Et ben voilà, ça, c'est Balou Mukeno.

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1: Il fait froid aujourd'hui et on s'envole vers un petit peu plus de chaleur. Donc direction La Réunion avec Gramoun Lélé. Gramoun Lélé, c'est une figure emblématique du Maloya. Donc faut savoir qu'il était musicien, chanteur et griot réunionnais. Et le Maloya, c'est une musique traditionnelle de l'île, une musique héritée de l'esclavage et une musique de résistance. Gramoun Lélé, il a popularisé les servimalga, ces nuits de dialogue avec les ancêtres où le Maloya permet la transe. Le Maloya servait aussi à exprimer la douleur, la nostalgie, la révolte et la résistance face à l'oppression coloniale. Longtemps interdit ou marginalisé, notamment entre les années 50 et 80, en raison de ses liens avec la culture créole et des mouvements contestataires, le Maloya est devenu un puissant symbole d'identité et de lutte pour la dignité des descendants d'esclaves. Gramoun Lélé a été initié très jeune au rituel malgache et tamoul, et il a composé plus de 200 chansons inspirées de ses rêves, de la nature et de la spiritualité des ancêtres, tout en maintenant le Maloya dans sa forme la plus authentique et rythmique.

On change de style tout de suite avec XPK, tu es le maître. Comme Yel se présente elle-même, XPK, ce n'est pas de la fusion. C'est une multiplication de genres issus d'une même racine qui se complète et se retrouve. En somme, une réunion de famille. Le tambour K comme socle et point de départ. Chaque rythme au contact de ce que la diaspora noire a produit de plus divers, allant du jazz au rap. XPK est le rappel que la musique caribéenne et sa multitude de déclinaisons sont en perpétuel mouvement. XPK, c'est une passerelle entre la Guadeloupe et la Martinique sur une histoire commune, un parcours similaire autour du thème de la négritude dans ce qu'elle peut proposer de plus large. Le Gwoka est né pendant l'esclavage aux Antilles et tire ses origines de la musique africaine chantée et jouée par les esclaves des anciennes plantations. Depuis 4 siècles, le tambour K accompagne les soirées Lewos, mais aussi les revendications des Antillais. Le groupe est composé de Kazé, Céliawa, Sonny Troupé, Didier Davidas, Stéphane Castry et Olivier Juste.

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0: Nous nous adressons aux proches, aux familles, aux concernés, aux étudiants et professionnels qui souhaitent s'intéresser aux nouvelles alternatives concernant le domaine de la santé mentale et du médico-social et à tout autre corps de métier, dont les filières pro, à venir nous rencontrer.
1: Tous sont les bienvenus à nous rejoindre à l'espace des ordres. Si elles, ils se sentent à l'étroit dans leur famille et leurs entourages. Si les bancs de la fac vous font mal au cul, marre de vos bureaux en acajou. Marre de vos caisses à outils qui vous bousillent les mains et le dos.
2: Nous nous reconnaissons comme des personnes qui ouvront des portes et des fenêtres sur des espaces formels et informels, bâtissant des ponts, permettant de créer de nouveau du commun, là où la vie s'est momentanément dérobée. Nous sommes une friche, nous poussons, bourgeonnant ici et là, au gré des envies, des déceptions, de la colère et de la joie.
3: Nos atouts sont la spontanéité, le naturel et la créativité. Toutes et tous sommes libres et partageons les mêmes aspirations en tant que collectif. Que l'on puisse se manifester ensemble, individuellement, librement, en toute authenticité et apparaître de façon imprévisible, digne et sans entrave.
4: On sera à l'écoute pour co-créer, élaborer de nouveaux espaces de liberté, d'adelphité. Ici, on fait de la révolte, de la tristesse et de la colère, de nouveaux chemins qui ouvrent sur la joie et la fête.
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15: Salut à tout le monde et bienvenue dans l'émission du pain et des parpaings. C'est la 35e. On est toujours sur Radio U et diffusé aussi par plein de radios sur la FM et le DAB+, dans divers endroits en métropole.
1: Du pain et des parpaings, c'est une émission d'actualité des luttes où on parle des luttes à Brest et un peu autour des luttes pour s'en sortir collectivement face aux oppressions en tout genre et elles sont nombreuses.
16: En octobre 2025, on a enregistré dans ce studio une émission qu'on a appelée « Soigner, c'est lutter ». À ce moment-là, on avait envie de parler du soin, de la santé, de l'hôpital, c'est-à-dire autant des soignants et soignantes que des soignés, mais ça faisait beaucoup, alors on a décidé de faire deux émissions.
17: De la première émission, on pouvait tirer déjà l'idée suivante. Si l'hôpital, ou plus largement tout le système de santé, est malade, alors il ne pourra pas soigner.
18: Ce discours-là, il est tenu notamment par le courant de la psychothérapie institutionnelle qui considère par exemple qu'il y a besoin de liens pour faire du soin.
15: Et c'est exactement ce que nous ont dit les gens de l'Espace des Ordres quand on est allé les voir. L'Espace des Ordres est un espace d'autosoutien pour personnes en fragilité psychologique à Brest.
1: Alors on ne va pas parler de toute la problématique du soin du côté des patients et patientes. Qui sait, ça pourrait être le sujet d'autres émissions encore, parler de la sécu, parler des galères d'accès aux soins pour certaines populations rurales, sans papier, etc. Les sujets sont nombreux.
16: On se concentre cette fois sur le soin psy et l'auto-organisation de personnes qui ont trouvé le moyen de faire du lien, de faire communauté, de se réconforter et se renforcer, de lutter ensemble.
18: Alors, on est bien content de passer une heure avec vous et on va commencer par se présenter. Aujourd'hui, autour des micros, il y a Angèle,
15: Marion,
1: Romain,
18: à la technique,
16: Valère,
17: Elsa,
18: et nos invités de l'Espace des Ordres,
0: Annalina,
1: Jules,
4: Doriel,
19: Alex,
3: Basile.
15: On a déjà entendu vos voix avant le générique. Sur les mots de Basile qui nous livrait sa vision de l'espace désordre et de ses aspirations. Bienvenue, merci d'être là. Salut à toutes
5: salut
15: et à
5: tout
15: tous.
5: Monde.
13: Salut. Salut. Salut.
20: Coucou.
21: Alors, cet espace désordre, donc on va en parler. On va commencer par la première question, comment il a vu le jour et pourquoi ?
22: Alors moi je dirais que ça fait une dizaine d'années qu'Espace Désordre pousse et évolue. Donc ça a commencé tout doucement avec la découverte du réseau sur l'entente de voix. Moi j'ai découvert ce réseau pendant mes études de psycho en 2013 et je me suis intéressée de près à ce que faisait le rêve. Et en fait j'ai l'impression qu'il y a quelque chose qui a basculé en 2016 quand je me suis rendue à Paris pour le congrès mondial sur l'entente de voix. En fait, le rêve, donc réseau sur l'entente de voix, c'est un réseau national qui est relié à quelque chose de plus grand, qui est un réseau international sur l'entente de voix qui s'appelle Intervoice. Et chaque année, il y a un congrès mondial qui est organisé dans un des pays où il y a une antenne nationale. Et en 2016, c'était organisé à Paris par le Rêve France. Et quand je me suis rendue là-bas, il y a vraiment quelque chose qui a basculé. C'est devenu pour moi une évidence que j'avais envie de faire venir tout ça à Brest et de créer une antenne. Donc là-bas, j'ai rencontré Grégory, qui était dans le Finistère, qui m'a mis en lien avec d'autres personnes du coin. Et on a commencé à faire des rencontres à Quimper. Ça a duré plusieurs mois comme ça. On a organisé un ciné-débat autour du film Healing Voices. Et puis, au bout de quelques temps, il y a une personne de Brest qui a pris contact avec moi, qui était soignante à l'hôpital de Beauhard, comme moi à l'époque, et qui avait envie d'espace plus libérateur, d'espace qui avait plus de sens pour prendre soin des gens et pour leur permettre de s'exprimer sur ce qu'ils vivent. Et donc on a décidé toutes les deux d'organiser une formation. À Brest, on a fait venir Yann de Robert et Vincent de Massier du Rêve pour une formation de 3 jours sur l'entente de voix et pour un forum public. Afin de permettre aux gens de venir découvrir ce que c'était que le rêve et la posture de cette association. Et c'est à partir de là qu'on s'est lancé. On a réuni quelques personnes, on a trouvé une salle dans le centre social de Pontanezen, Horizon. Et puis le groupe a démarré là. Donc c'était le Rêve Brest. Et au fil du temps, après, il y a eu des évolutions.
21: Alors ouais. La suite de l'histoire.
13: Alors oui, alors moi c'est Annalina. Et donc j'ai découvert le rêve. Donc au départ, je participais au groupe dans les années 2021 vers là. Et puis je me suis rendu compte que rêve, ça veut dire donc réseau d'entente de voix. Et je me suis rendu compte que c'était un peu mis dans une case, et c'est pas trop nos valeurs de mettre dans des cases. Alors j'avais eu l'idée d'ouvrir et d'élargir en changeant le nom, le titre, et on a eu l'idée d'appeler ça Espace Désordre. Et je trouve que ça porte bien son nom, parce que lors des groupes de parole, ça part un peu dans tous les sens. C'est ça qui est bien aussi, parce que on aborde des sujets qui peuvent être douloureux. Donc ça fait du bien de le vivre dans une ambiance aussi avec de la dérision. Et depuis, on est au pôle santé à Brest, et donc on organise des groupes de parole une fois sur deux, par tout ça dépend, ça peut être le mardi ou le mercredi, mais on organise aussi des thèmes. Et donc nos horaires, c'est les mardis à partir de 17h et les mercredis à partir de 16h. Et on a un moment de présentation où on peut aussi parler de soi ou d'une actualité en particulier. Enfin, je veux dire, il y a beaucoup de bienveillance. En général, les gens se sentent bien accueillis, à l'aise, parce que c'est pas évident d'arriver dans un groupe. Et en général, j'ai remarqué que ça se passe bien, et on peut expliquer aussi, exprimer son fonctionnement, ses besoins lors de la présentation ou non. Au groupe, et ensuite il y a des moments de pause où les gens peuvent discuter entre eux aussi et apprendre à se connaître et parler d'autres aussi collectifs qui existent. C'est des moments aussi où on peut parler de ça, et après on aborde un thème, un sujet de discussion. Enfin, c'est comme ça que ça se passe, les groupes, les mardis ou les mercredis.
21: Peut-être là, comme on fait un peu le tour des visions qu'on a. Cet espace désordre pour vous, toi, Basile, par exemple, t'avais écrit ce texte qu'on a entendu au début et puis encore plein d'autres choses derrière. Pour toi, c'est comment tu vois ce lien avec les autres dont ta démarche, par exemple, est-ce que aussi c'est la démarche de d'autres personnes qui sont dans le groupe? Qu'est-ce que tu attends en fait de ces groupes dans l'espèce des ordres?
2: Ah ben de retrouver du commun et puis de lutter quoi, d'avoir un espace dans lequel on peut lutter et puis avoir accès à une grande diversité aussi et une grande richesse de contenu et pouvoir proposer par exemple des ateliers et des thématiques comme le disait Annalina. Et puis en fait c'est une sorte de rhizome qui permet d'aller sur différents projets, c'est comme une pelote qui se déroule quoi, en tirant le fil. Pour moi c'est important comme lieu et c'est une belle aventure, je dirais, quoi, parce que ça, il y a une pérennité et puis ça ouvre sur de nouveaux horizons, quoi. Donc merci pour le groupe. Et voilà.
5: Et Jules et Toriel, est-ce que vous avez envie de nous dire à quoi il vous sert cet espace et qu'est-ce que vous y mettez dedans?
20: Bah moi, je vous avoue que quand je suis arrivé à l'espace des ordres, j'étais vraiment pas bien. Je sortais de la psychiatrie et puis pour moi j'étais porteur d'une maladie incurable et pour moi ça allait vraiment jamais s'améliorer et je pense que la chose la plus importante de l'espace des ordres c'est que on garde espoir en fait collectivement aussi on s'entraide et je trouve que l'espoir c'est important parce que c'est ça qui nous fait continuer à vivre. Et par rapport pour définir l'espace des ordres, moi j'avais vraiment l'impression que j'utiliserais le terme d'émancipation en fait, d'émancipation collective. Et voilà, si Toriel, tu veux rajouter quelque chose, je sais pas.
23: Oui, personnellement, quand j'ai connu l'espace des ordres, en fait ça faisait un petit moment que je m'intéressais aux rêves que j'avais connus du côté de l'Alsace. J'étais pas sur Brest depuis très longtemps. Et pour le coup, j'étais recruté dans un service médico-social, pour le dire vulgairement, sur la base de mon trouble psy. Donc j'étais un peu l'handicapé de service de l'équipe. Et en fait, je me sentais vraiment très seul. Je pense que je recherchais aussi un espace où j'avais besoin d'être compris dans mon identité. Et je sais que ça, c'est des espaces que jusqu'ici j'avais trouvé de façon informelle en ligne, mais que j'avais pas encore trouvé sur le terrain. Et je l'ai trouvé avec Espace des Ordres. Et c'est vraiment très précieux parce que ce genre d'espace, c'est des endroits où on peut s'échanger ce que nulle part ailleurs. On peut s'échanger et notamment sur justement les souffrances qu'on a pu vivre à l'échelle institutionnelle. Il faut savoir que c'est quelque chose qui va être, quand on va le verbaliser, qui va être très souvent invalidé directement dans le milieu concerné auprès des soignants. Auprès des profanes, ça va être invalidé, mais par méconnaissance, c'est que les gens vont se dire, que ce soit l'entourage ou d'autres, ils vont se dire, c'est des soignants, ils savent ce qu'ils font, donc il n'y a pas de raison de les remettre en question. Et il n'y a vraiment que entre personnes concernées, quand on sait ce qu'on a vécu, que là, on peut s'entendre dire « il n'avait pas le droit de faire ça ». Voilà.
24: J'ai été hospitalisée à de nombreuses reprises. Et ces deux dernières années, en chambre de soins intensifs, CSI, euphémisme de la novlangue pour signifier chambre d'isolement, à 6 reprises. J'ai été contentionnée 6 fois. 5 fois quand j'étais en CSI et une fois alors que j'étais aux urgences psychiatriques. J'ai assez mal vécu ces expériences, ça a été un peu traumatisant pour moi. Je ne me suis pas sentie respectée en tant qu'être et dans ma dignité. Surtout qu'une fois, on ne m'a même pas détachée, ne serait-ce qu'un bras, pour manger. Et on m'a donc donné à manger comme on le ferait à un bébé. J'ai très mal vécu ce moment Je peux comprendre le besoin de me contenir quand je suis en crise, mais personnellement, je ne me sens pas hyper violente. Et je pense que même si les soignants trouvaient nécessaire de me contentionner, ils pourraient le faire moins longtemps, le temps que les calmants agissent, et pas attendre nécessairement 24 heures pour me détacher.
5: Eh ben, c'est exactement ce que tu disais avant, Toriel, par rapport aux violences institutionnelles, que c'est quelque chose qui vous rassemble, on pourrait dire, que vous partagez ensemble. Alors oui, ce qu'on vient d'entendre, pardon, c'est un extrait du livre de Mathieu Bellassène, un psychiatre qui a récolté des témoignages de personnes qui ont été contentionnées. Le livre s'appelle « Abolir la contention ». Il a été édité aux éditions Libertalia et sorti en 2023. Et la musique qu'on entendait en dessous, même si on va la désannoncer à la fin de l'émission, c'est celle du film « Family Life » de Ken Loach. Qui est un film que vous connaissez peut-être, dont le personnage principal est une personne schizophrène. Alors, ces violences institutionnelles, tu disais que c'était important pour vous d'en parler et d'échanger là-dessus.
23: Oui, c'est même tout le principe d'Espace des Ordres, en fait, c'est de donner la voix là où partout ailleurs, ça n'est pas possible. Et je pense que c'est finalement ce qui fait que à l'extérieur, quand on se présente, on dérange le plus, c'est que en fait c'est quelque chose qui c'est une omerta qui prend sa place partout d'ordinaire et où en fait on a le parti pris à Espace des Ordres de dire bah non, nous en fait on va pas taire ça, au contraire on va le mettre en lumière, on va accueillir cette parole, on va donner de l'écoute. On va donner de la reconnaissance parce que on est beaucoup à l'avoir vécu. Et tout à l'heure, je disais, ils n'avaient pas le droit de faire ça. En fait, peut-être que si, légalement, ils ont le droit. Mais humainement, une chose dont on est sûr, c'est que humainement, ils ne devraient pas avoir le droit de faire ça. Il faut vraiment avoir vécu le truc de l'intérieur, d'avoir été attaché ou médicamenté jusqu'aux yeux, privé d'affaires, sans qu'on nous explique, parce que. Soit parfois, que ce soit par le biais des urgences ou même dans les services, quand on arrive, il y a aussi cette verticalité qui induit une diminution de ce qu'on est. En gros, c'est que des fous, on leur doit pas d'explication, qui fait que il y a de réelles maltraitances et en fait, on veut les montrer. Enfin, je pense que c'est vrai que j'emploie le on, mais je pense que c'est partagé.
21: Alex ?
22: Ouais, merci. J'ai envie de rebondir sur le. Ils n'avaient pas le droit de faire ça. Parce que parfois, ils ont le droit, légalement. Mais aussi souvent, ils font des choses qu'ils n'ont pas le droit de faire. Il y a aussi une chose dont on parle beaucoup à Espace des Ordres, c'est les droits des personnes concernées par des problèmes de santé mentale et le fait que la psychiatrie est une zone de non-droit, en fait. Et personne ne vient regarder ce qui s'y passe et à quel point les personnes sont privées de leurs droits, à quel point on applique sur elles des méthodes qui ne sont pas toujours légales. Donc, je voulais préciser ça.
5: Et d'ailleurs, Mathieu Bellassène, le psychiatre dont on a lu un extrait de son bouquin, là, eh bien, lui, il a dénoncé pendant le Covid des enfermements de personnes à clé dans des chambres. Et il a été, il me semble... il y a eu une cabale contre lui, il a été très très très critiqué pour avoir critiqué cette privation de liberté qui a été reconnue après légalement par
21: et il a dû quitter son poste.
22: Ouais.
21: L'institution aussi l'a puni quoi.
22: Mmh. Ouais, tout à fait. C'est ce qui se passe quand on est un peu le mouton noir dans l'institution.
21: Ouais, d'où la difficulté de trouver des alliés. Et quand on a préparé l'émission, vous nous avez dit aussi à l'Espace des Ordres que cette histoire de folie ou de trouble psychique, la frontière, c'est une frontière artificielle et qu'en fait on a tous des bouts de névrose, des traumas, des failles, des voilà. Et l'institution, elle entretient cette barrière entre soignants et soignés. Et une barrière qui a quelque chose à voir avec la lutte des classes. On a parlé de ça. Il y a aussi ce paramètre-là qui intervient. Est-ce qu'on peut essayer de développer par rapport à ça? vous nous avez sorti une citation qui nous a marqué, qui disait « Les pauvres sont fous, mais les riches sont excentriques. »
2: Oui, bah c'est, ouais, mais c'est un peu caricatural, mais bon, j'ai lancé ça comme ça, mais on peut, ça s'interroge, oui, ça peut... Mais en fait, c'était par rapport à la notion d'utilitarisme aussi, d'être fonctionnel et d'être... de pouvoir être actif, donc c'est pour ça que l'handicap aussi est assez délicat, quoi. Il y a la dimension politique aussi qui s'inscrit dans ce domaine. Par exemple, moi, parce que oui, il y a les névroses, il y a des petits bouts comme ça, après plus ou moins, il y a certains troubles qui vous empêchent de fonctionner quand même, et donc, le fait de pas pouvoir fonctionner pleinement et d'avoir une fonction au sein de la communauté, entre guillemets, de niveau social, on disparaît, quoi. On est invisibilisé et on est même, il y a de la psychophobie, il y a du mépris. Enfin, on fait face à tout un ensemble de comportements inappropriés, dysfonctionnels vis-à-vis de nous. Et beaucoup de gens ne veulent pas ni même essayer de comprendre ou d'entendre. Donc, c'est pas évident. On est assez marginalisé. Enfin, on est mis vraiment en difficulté par rapport à quand on a des revendications ou des voilà. La notion d'utilitarisme est assez présente aussi dans le rapport aux gens, au normal entre guillemets et puis à nous qui avons des rythmes de vie peut-être un peu ordinaires, qui nous permettent de vivre, enfin, parce qu'on est vivant, quoi.
5: Annalina, sur cette question des violences institutionnelles, tu voudrais rajouter quelque chose ?
13: Eh ben justement, je participe à cette émission pour beaucoup dénoncer, je suis honnête, hein, sur les maltraitances, je profite de l'occasion. Moi, quand j'ai découvert Espace Désordre, donc j'avais des problèmes d'alcool et je savais pas du tout qu'il y avait des groupes comme ça où on pouvait parler de la maltraitance en psychiatrie, qui pour moi, jusqu'à présent, c'était limite normale. Pareil, de pathologiser, de stigmatiser, de donner des maladies aux gens, vous êtes schizophrène, vous êtes bipolaire, de la part des psychiatres. Enfin, pour moi, c'était normal. Quand on est jeune, on se dit, un psychiatre, c'est quand même, il a raison. Parce que moi, pour ma petite histoire rapide, j'ai connu la psychiatrie.

0: compliqué. Donc moi, je pensais, bah, il suffit d'arrêter et ça ira mieux. Et en fait, non, c'est beaucoup plus compliqué que ça. Donc j'ai eu la chance de croiser sur mon chemin Alex, ici présente, qui quelque part m'a complètement ouvert les yeux sur plein de choses, et j'ai commencé à m'en sortir vers cette année-là où j'ai décidé de tout arrêter en ayant confiance en moi, et j'ai compris que les médicaments, bah, j'en avais pas besoin. Aujourd'hui, ça fait 4 ans que j'essaye de tout arrêter parce que c'est très long les sevrages et je vais de mieux en mieux à chaque fois que j'arrête. J'ai connu énormément de maltraitance en psychiatrie de mes 16 à 18 ans. J'ai été plusieurs fois attachée, que ce soit aux urgences. Et oui, ça dure 24 heures et je pense pas qu'on est obligé d'attacher quelqu'un aussi longtemps. On n'est pas des monstres, on reste des humains, mais on n'est plus traités comme des humains. Qui dit psychiatrie dit aussi infantilisation, pouvoir. On n'est pas traité comme un être humain doit être traité. Et moi, je sensibilise tout ce qui est contention physique et médicamenteuse. Et aussi quelque part, j'ai envie de croire que les soins peuvent changer. J'aimerais vraiment que certains soignants prennent conscience qu'ils ne font pas du soin et que c'est même pas leur faute, c'est ce qu'on leur a appris, mais qu'il y a des possibilités de faire changer les choses. Enfin, et déjà, pourquoi se faire du mal entre soignants et patients? J'ai du mal à comprendre ça aussi. On devrait se comprendre, être alliés. Enfin, on parle de santé. Qui dit santé, c'est une souffrance d'être malade. Enfin, tout ce qui est maladie. Et voilà. Donc, j'ai connu beaucoup de contraintes avec les médicaments et une partie de ma vie a été détruite parce que j'ai beaucoup de séquelles, parce que les médicaments, ça détruit la santé, ça détruit certains organes vitaux. Enfin. Et après, j'aurai d'autres choses à dire, j'imagine.
1: Alors, en parlant de lien entre soignés et soignants, il y a heureusement des espaces qui existent, comme la radio.
2: Il fit frire frites crues et fruits frais. Ouais, c'est dur parce qu'au moment où l'on dit, il faut penser aux frites crues quand on le dit et aux fruits frais quand on le dit. C'est ça le...
3: Ouais, ouais.
2: Frites crues, fruits frais. Frites crues, fruits faits.
4: Et des frites crues, ça n'a pas de sens.
2: Non. Non, parce que c'est mieux des frites cuites.
5: Vous êtes toujours sur Radio Ciboulot. Nous poursuivons notre émission avec un échange sur les... sur l'influence des médicaments. Sur la mémoire, l'élocution et l'expression de soi.
6: Je perds la mémoire, oui. Des fois, quelqu'un me téléphone le soir, le lendemain, je sais plus.
7: Depuis combien de temps tu as des pertes de mémoire?
6: Ma dernière sortie de l'hôpital, hein, c'était en... Je suis sortie le 18 décembre 2023. Et c'est depuis que j'ai des pertes de mémoire comme ça.
5: Moi, j'irais dans le sens de Kadija aussi. Il y a des effets secondaires ou indésirables, ce qu'on dit plutôt maintenant. C'est vrai que c'est la perte de mémoire. Bon, moi, personnellement, c'est la mémoire immédiate.
8: On a pu évoquer à des moments la question de... Enfin, là, on parle de quand on perd ses mots, quand on perd la mémoire. Mais du coup, c'est comment pouvoir se faire entendre. Se faire entendre quand on a des choses à exprimer en tant que patient et patiente, par exemple, quand on n'a plus, plus les mots, et du coup, de fait, quand on ne les écoute plus.
9: Le flou sur la langue est un jeu de conversation où les mots se tordent par toute une série de contraintes. La pensée agit comme une ligne de sûreté. C'est un jeu créé et édité par la compagnie Les Harmoniques du Néon. On s'y est essayé.
10: Parti. Ah, bonjour Fabien.
11: Bonjour.
10: Ça va?
11: Oui, ça va, oui.
10: Alors, j'ai une question pour nous tous au sujet de ce qu'on fait aujourd'hui. Alors, la question, c'est simple, elle est courte, mais elle est bonne. Comment fais-tu pour te sentir bien?
9: Je veux et j'exige du jasmin et des jonquilles.
12: Je veux et j'exige du jasmin et des jonquilles.
10: Je veux et j'exige du jasmin et des jonquilles.
13: Je veux et j'exige.
14: Je veux et j'exige du jasmin et des jonquilles.
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1: Alors, on vient d'entendre une adaptation du poème de Paul Verlaine, L'angoisse, par Sylvie, une habitante des appartements de coordination thérapeutique de Brest, accompagnée par l'école du Couac.
2: Et avant ça, Radio Ciboulot à Brest toujours, qui fait partie de la communauté des radios animées en établissement de soins psychiatriques, comme les radios micro-standard, enfin, qui est une émission en fait, et qui est enregistrée tout près de chez nous à Morlaix, sur Radio U, avec leur toute nouvelle antenne de Radio U, ou comme la radio Pimpon, qui émet depuis le CHU de Niort, et il y en a d'autres.
3: Depuis la dernière saison, Radio Ciboulot est enregistrée au groupe d'entraide mutuelle au Petit Grain à Brest, après avoir été animée pendant 3 ans à l'hôpital psychiatrique de Boire, près de Brest, donc, et par des patients, patientes et soignants, soignantes.
1: Alors, on aurait bien aimé que vous nous racontiez l'espace des ordres, aussi vous, ce qui se passe au quotidien, les ateliers hebdo, je sais pas, pour commencer.
4: Alors du coup, on propose des groupes de parole, et comme expliquait bien Toriel, c'est un endroit où les gens se sentent eux-mêmes et un endroit où on peut parler de choses qu'on peut pas parler ailleurs, j'ai l'impression, enfin, on se sent pas du tout jugé. Et concernant les ateliers, ben, ce serait loin à dire. Chacun en fait est libre de proposer ce qu'il veut. Par exemple, moi, pour prendre mon exemple, j'avais proposé un groupe. J'avais lu un livre sur Christelle Petit-Collin, et du coup, j'avais parlé de l'hypersensibilité. Donc, c'est ça le genre d'atelier qu'on peut proposer. Et après, peut-être Jules, t'as des idées à rajouter, je sais pas.
5: Je sais que par rapport aux ateliers, il y avait quand même des ateliers sur la dissociation, il me semble. Sinon, il y avait un autre atelier qui s'intitulait « Vivre avec mes délires ». Et je sais qu'on a fait beaucoup d'ateliers théâtre où on faisait des sketchs. C'était super, c'était révélateur, mais c'était très drôle. On a fait des ateliers slam et des ateliers constellation, du coup, avec... animé par Toriel.
2: Qu'est-ce que c'est les ateliers Constellation ?
6: Très dur à expliquer juste comme ça à l'audio. Je crois que c'était la pire question que je pouvais avoir.
3: Rien que le mot, on imagine des choses déjà.
6: Le principe d'une constellation, c'est un exercice qui est emprunté à la systémie. C'est parler d'une problématique en la décomposant en plusieurs éléments. Ça va être... quelles ressources on va avoir vis-à-vis de cette problématique. Qu'est-ce qui fait qu'actuellement on a cette problématique qui est chevillée au corps? Qui remarque qu'on se fait ou se défait de cette problématique? Qu'est-ce qui se passe si ça change? Et en fait, tous ces éléments-là, on va les mettre en scène, un peu comme du théâtre forum, justement. Plusieurs personnes vont incarner ces différentes composantes et jouer un petit peu une scène de cette problématique pour la personne qui est incarnée dans la problématique dans sa version dans sa version qui est concernée par cette problématique, c'est-à-dire que c'est pas la personne de tous les jours du quotidien, c'est la personne dans cette situation, pour bien distinguer aussi que on est quelqu'un dans une situation particulière, ça veut pas dire qu'on est comme ça tout le temps. Et l'idée dans ces exercices-là, c'est de se redonner du pouvoir d'agir et de réaliser que on a des ressources en nous et avec nous pour faire face aux problématiques qu'on rencontre et que on n'est pas toujours obligé de dépendre de quelqu'un. Donc c'est aussi pour se redonner de l'autodétermination.
7: Oui, je voulais rajouter aussi que. Parfois, il y a des étudiants, des professionnels et des intervenants qui viennent parce qu'ils sont intéressés par ce que l'on fait pour nous proposer aussi de nouveaux projets ou nous soumettre leurs idées ou leurs initiatives. Et c'est un espace dans lequel on peut discuter et on est concerté on est consulté quoi. Et ça fait du bien aussi de pouvoir avoir ces échanges.
3: Peut-être juste concrètement, donc Espace des Ordres, c'est au point santé au pôle santé à Brest. Est-ce que c'est ouvert à tous et toutes. Qu'est-ce que, est-ce qu'il y a de la place encore?
8: Ouais, tout à fait. Le groupe Espace Désordre, en tout cas, on a vraiment choisi d'en faire un groupe ouvert. Donc, pour ce qui est des groupes libres qui sont généralement les mercredis, mais parfois les mardis, et des ateliers thématiques. Donc là, on est vraiment sur du groupe complètement ouvert et il y a de la place. Parfois, on est 5-6, parfois on est 15-20. Ça dépend vraiment des périodes et des thèmes. Et il y a aussi le groupe Entente de Voix qui a lieu les premiers vendredis du mois. Et celui-là est un groupe fermé, par contre, vraiment réservé aux personnes qui vivent avec des expériences d'entente de voix, entre autres, en tout cas, expériences de perception non partagée.
2: Ça, c'est tout ce qui se passe à l'intérieur du pôle santé. Et est-ce que vous faites des choses à l'extérieur, même si, on va l'aborder dans la troisième partie, il y a un grand moment qui est organisé, entre autres, par des personnes de l'Espace des Ordres, qui est la Mad Pride. Mais en dehors de la Mad Pride, est-ce qu'il y a des choses qui se font à l'extérieur?
4: Eh ben justement, j'allais rajouter que bientôt, je vais proposer des ateliers écriture en dehors, du coup, au café Le Coin de la Rue, rue de Saint-Malo à Brest. Et pareil, ce sera en lien un peu... ce sera des ateliers un peu... J'ai envie de choisir des thématiques thérapeutiques.
2: Vous êtes passé à la radio aussi?
5: Oui, on est passé sur Radio U pour les journées de la schizophrénie. Avec Maïe David qui a fait une pièce de théâtre aussi sur le sujet. Et sinon, en fait, l'Espace des Ordres, les actions un peu publiques qu'on fait, on participe tous les ans au SISM, les semaines d'information en santé mentale qui se déroulent en octobre. Les premières SISM, on avait fait une soirée slam. Et je sais qu'on avait aussi on avait invité une compagnie de théâtre bourguignonne à venir jouer sa pièce Psychose ou Chose Psy. Et sinon, pour les autres événements, on a participé à Sentez-vous bien au Capucin, qui était un grand événement de prévention sur la santé, mais plus global, pas spécifiquement la santé mentale, mais donc voilà. Et on a participé à un ciné-débat récemment sur Le Monde Normal, un documentaire d'Hélène Risser au Capucin.
8: Ouais, dans le cadre de la reconstruction de l'hôpital de Beauharts.
6: Oui, parce que dans les événements qu'on fait aussi, là, dernièrement, on s'investit pas mal dans les rencontres, aussi bien de lieux alternatifs. Le mois dernier, on a rencontré La Plaine, l'organisation de La Plaine, qui était vraiment super.
3: Donc tu peux resituer La Plaine?
6: La Plaine, et... c'est à Guémené. PENFAO,
3: ouais.
6: Et c'est un lieu alternatif d'accueil pour
3: les... Il y a le statut de GEM aussi, non?
6: Non, pas que je sache.
2: Un lieu de répit?
6: Oui, c'est un lieu de répit par contre. Et on crée aussi des rencontres avec, par exemple, le service de Beauharts. De façon historique, on nous donne l'impression d'être totalement opposés. Le fait est que on vient quand même à la rencontre. C'est que finalement, sur l'échiquier, on n'est peut-être pas totalement anti-psy. Et où justement, on vient aussi pour confronter, c'est un bien grand mot en vrai. C'est proposer des alternatives sur des sujets qui nous semblent importants. On a pris contact avec eux, notamment sur la question des directives anticipées. Qui sont en fait en psychiatrie en tout cas des choses à remplir pour prévenir justement des hospitalisations et des débordements et avec la reconstruction des locaux de Beauharts, il est question de créer un genre d'agora dans laquelle il s'est peut-être discuté qu'on puisse avoir une place pour justement donner un espace alternatif aux personnes hospitalisées.

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1: On est à Brest aujourd'hui et on est à la Mind Pride de Brest et on est avec Nomi. Bonjour Nomi.
2: Bonjour.
1: En fait, ils donnent directement la parole aux concernés et c'est ça l'animation. C'est de faire en sorte que les gens qui ont des choses en tête, qui ont l'expérience, qui ont des choses à dire, puissent avoir un micro entre les mains et des centaines de personnes en face d'eux pour les écouter.
3: Bonjour nos chers geôliers qui nous ont enfermés, attachés, privés de nos affaires ou de sortie parfois, juste parce que...
4: C'est la dure réalité de ce qui se passe derrière les murs des hôpitaux psychiatriques. Je le sais, car on a brisé mon corps, on a détruit ma psyché. J'ai porté le pyjama bleu, vécu l'enfermement et subi la soumission chimique.
3: Ah bah oui, on aimerait bien faire mieux, et l'argent, le budget de la santé qui est massacré, nous on voudrait, mais comment ?
5: De la casse, si vous voulez.
1: Ah ouais.
5: La casse, c'est la caisse autonome de soins et de santé en Bretagne. Et pour tout dire, j'étais en clinique psychiatrique et c'était après plusieurs vagues de suicides chez nos amis. Et du coup, à un moment, j'étais sur mon lit, j'ai commencé à écrire à des potes qui sont un peu plus en forme pour dire est-ce que ça vous dit pas qu'on monte une caisse sur le modèle de caisse anti-rep, quoi. Et voilà, c'est né de ça et ça a commencé comme ça en fait.
1: Ouais, autour Bretagne. De Guingamp, Bretagne, toute la Bretagne.
5: Ouais, toute la Bretagne. En gros, l'idée, c'est de récolter de l'argent pour les précaires, pour leurs soins de santé. On a des demandes de toute la Bretagne pour des trucs aussi divers que réparation de fauteuils roulants à soins psy, à soins dentaires, voilà.
1: C'est la solidarité qui remplace les manquements de l'État qui a privatisé toute cette connerie-là pour
5: tout à fait.
1: Business de quelques-uns, quoi. C'est un peu politique, votre manif, j'ai l'impression.
5: Un poil politique, ouais.
6: C'est toi, chef.
7: C'est autonome, c'est la Circa en fait, ça vient de l'Angleterre en 2002 pour la guerre en Irak, il y avait justement du recrutement pour la guerre en Irak pour partir au front, personne ne savait vraiment pourquoi, mais voilà, on a su que c'était pour le pétrole, mais voilà. Du coup, les clowns ont commencé à ouvrir des bureaux de recrutement aussi, clowns en disant quitte à faire la guerre, autant la faire avec humour, parce que c'est vraiment, vraiment une grosse blague. Voilà, c'était ça l'idée. Et donc Circa, ça veut dire clandestine, insurgent, rebel, clan army, ça veut dire l'armée des clowns, insurgés et rebelles.
1: Vous essayez un peu de contenir la manif, mais...
7: Là, on sécurise la zone pour faire en sorte que tout le monde, que le monde reste fou,
1: ouais.
7: Que tout le monde, on est là pour un monde plus, l'armée des clowns recrute pour un monde encore plus malade. Donc on voit là Bayer, Pfizer, les logos, des têtes de mort, des logos
1: des
7: pharmacie,
1: de mort,
7: des dollars, des tas d'or et des billets.
1: Le nucléaire et tout là.
7: Le nucléaire, voilà, parce que parce que si le monde est malade, on peut plus le contrôler. Si tout le monde est dépendant de la pharma-industrie, ça marche avec le capitalisme.
1: Ouais.
7: Et nous, tout le monde est content, nous on est content, nous on sécurise. Voilà, les gens peuvent plus aller sur les ZAD, ils peuvent rien faire, ils sont pas autonomes, ils peuvent pas devenir nomades, donc c'est parfait.
1: Bonjour.
7: On est super content.
1: Bonjour.
8: Bonjour.
1: En fait, c'est un vélo teuf.
8: Ouais, c'est ça.
1: Donc en gros, vous pédalez et là, il y a du gros son qui sort.
8: Ouais, exactement. On est, on a emprunté le vélo un collectif à Brest qui s'appelle Vélo Chelou. Et ils s'amusent à souder des machines comme ça. Ils en ont d'autres qui sont hyper énormes.
1: Ah oui, parce qu'ils ont soudé carrément le truc. C'est trop bien.
8: Ouais.
1: C'est vraiment trop bien. Et là, t'as les platines et tout.
8: Ouais, t'as tout à
3: trancher. Aujourd'hui, on reprend notre dignité. Aujourd'hui, on réclame une vie pleine et entière à l'égal des personnes valides. Faisons porter notre voix, faisons porter nos droits, le droit d'être libre et surtout le droit d'être nous-mêmes.
9: Alors, on vient d'entendre un extrait d'un reportage du Canard Réfractaire, bien connu par ici pour ses vidéos qui mettent en avant des luttes de terrain. C'était un reportage sur la Mad Pride d'octobre dernier, 2025, qui était la première organisée à Brest, mais pas la dernière, vu que vous êtes en pleine prépa de l'émission 2026, c'est ça ? Du coup, qu'est-ce que c'est une Mad Pride ? Et en particulier, qu'est-ce que c'est la Mad Pride de Brest ?
10: Eh ben, mad en anglais, ça veut dire fou, folle. Et du coup, c'est traduit littéralement marche des fiertés folles. Et en fait, c'est un événement militant et festif qui peut un peu, qui ressemble un peu à la Queer Pride, mais qui est quand même différent parce que En fait, le but de la Mad Pride, vraiment, c'est de reprendre le pouvoir sur nos vies, de dépathologiser nos expériences et faire respecter nos droits. D'ailleurs, on a écrit un manifeste qui est disponible sur les réseaux sociaux, sur notre Facebook et notre Instagram. Et donc là, vous avez entendu la brigade des clowns et le vélo russion, le vélo avec les...
1: Comment ?
2: Le vélo chelou.
10: Oui, c'est ça, c'est ça. Et en fait, du coup, là, on était à peu près 300 personnes. Franchement, on s'attendait pas à ce qu'il y ait autant de monde, mais j'espère que l'année prochaine, on sera encore plus. Et en fait, la Mad Pride, on faisait des témoignages déambulés avec des personnes qui témoignaient sur leur vécu. C'était très puissant, c'était magique, c'était magnifique.
9: C'est complètement auto-organisé ou est-ce que vous faites ça à différents collectifs, voire centres de soins ?
6: Alors, ça a été un tour de force auquel même nous, on ne s'attendait pas. C'est que on a commencé littéralement à quatre. On a eu, alors, on s'est pas mal entretenu avec la mairie qui a contribué à l'impression des affiches et à nous inclure dans les semaines d'info en santé mentale. Donc probablement que ça a joué sur la communication, même si on sait que le compte Insta a aussi eu beaucoup beaucoup de vues, beaucoup plus que ce qu'on pensait. Et ce qui a été très fort, c'est que d'une manière ou d'une autre, de par cette com, en fait, on a eu plein de collectifs qui nous ont rejoints. Donc effectivement, on a parlé de Vélorusson. On a entendu aussi un extrait de La Cour des Chimères qui avait fait un drag show à la fin. La casse avec Nomi qui s'exprimait nous a apporté un infokiosque avec plein de fiches. Aussi bien pour la RDR, pour Open Dialogue. On a eu effectivement Open Dialogue des personnes membres qui ont témoigné. En fait, voilà, c'est plein de personnes qui juste sont venues nous voir et nous ont dit on est intéressé par le mouvement, on veut participer, qu'est-ce qu'il faut faire ? Et on a eu une coordination. On s'attendait pas à quelque chose d'aussi au poil, surtout pour un truc théoriquement géré par des fous, quoi.
11: Et ouais, je voulais ajouter que donc c'est auto-organisé à Brest par donc le collectif Espace Désordre et par l'association Les Plantes Vertes, et qu'on s'est mis en coordination avec. Enfin, il y a une coordination nationale Mad Pride, en fait. On a été plusieurs villes de France à organiser des Mad Pride sur la même date. Donc notamment Paris, Montpellier,
1: Lyon.
11: Tout à fait, j'en oublie peut-être. Après, il y a eu aussi des villes qui ont fait sur des dates un peu décalées. Mais en tout cas, il y a eu vraiment une volonté de se coordonner et de, entre guillemets, frapper fort en étant vraiment plusieurs communes à se rassembler en même temps. Et ça va être la même idée cette année.
1: Et on peut annoncer la date de la Mad Pride 2026 ?
11: Alors, la date n'est pas encore calée officiellement, mais ça va être très probablement le 10 octobre.
9: Et est-ce qu'on peut parler de différentes Mad Pride, différents types de Mad Pride ? Qu'est-ce qui fait le sens de la Mad Pride à Brest ? Qu'est-ce qu'elle pourrait avoir de particulier ?
6: Alors effectivement, il y a en fait ça c'est pas de notre volonté, mais il y a eu deux types de Mad Pride l'année dernière en tout cas. Il y a eu des Mad Pride qui ont été plutôt pro déstigmatisation, donc pour dire les troubles en santé mentale, c'est pas ce que vous croyez. Effectivement, il y a beaucoup à faire de ce côté-là, parce que aussi bien dans les journaux, dans les faits divers, dans les films aussi, les représentations qu'on s'en fait, il y a beaucoup de choses à déconstruire. Donc, ce mouvement-là a une légitimité. Et il y a l'autre pendant qui est le pendant de terrain, j'ai envie de dire, qui justement va militer contre les violences institutionnelles. Qui est très ancré en Tipsy et qui va aussi militer sur l'aspect surmédication, contention, les valeurs qu'on connaît dans l'antipsychiatrie.
1: Et alors celle de Brest du coup était de quel côté ?
6: Celle de Brest était sur le deuxième volet. Voilà, c'est la dérive qu'on a pu voir en fait sur certaines Mad Pride, c'est que on va blâmer personne puisque le but c'est quand même de les valoriser. Le souci c'est quand il y a du coup les institutions qui s'en mêlent et qui commencent à financer. Ce qu'on a pu constater c'est que il y avait pas la même liberté de parole. Je vais prendre l'exemple de Saint-Brieuc où la Mad Pride a été largement financée par l'hôpital Saint-Jean-de-Dieu qui a fait vraiment une super install. Il y a eu un village incroyable, une super scène. Et par contre, il y a eu des personnes qui avaient besoin de cracher leur verve parce que c'est aussi pour ça qu'existe la Mad Pride. C'est pas juste un défilé gentillet. En fait, il y avait vraiment des panneaux très forts, mais aussi forts de ce qui a pu se vivre. Moi, quand je lis un panneau où c'est marqué « Cité folle, c'est pas du viol », c'est qu'il y a quelque chose de grave qui s'est passé, quoi. Et en fait, l'organisation s'est fâchée tout rouge en voyant ce genre de panneau, en disant « Vous vous rendez pas compte, on est financé par l'hôpital Saint-Jean-de-Dieu, vous avez pas le droit de mettre ça ». Et moi, ça me questionne dans ces mouvements.
11: Moi, j'allais rebondir sur le fait qu'à Brest, on avait aussi une particularité, c'est que dans notre manifeste, on avait porté des revendications locales, en fait, qui concernaient directement l'hôpital de Beauharts sur la question du non-respect des droits des personnes hospitalisées. Et c'est justement quelque chose un manifeste qui a fait beaucoup parler de lui dans les institutions. Voilà, ça, c'était un truc où on se distinguait peut-être des autres villes qui portaient plutôt des revendications globales.
9: Alors, est-ce qu'il y a déjà des slogans pour l'année 2026 ?
11: Je pense qu'on va rester déjà sur le « si c'est contraint, c'est pas du soin ». Ça, c'est un slogan qu'on va continuer à porter, à mon avis.
6: J'en rajouterai un d'un camarade qui a un nom d'emprunt qui est Nicole Chuté. Alors, ça s'écrit Nicole, N-I-C-H-O-L-E, et Chuté, S-U-T-E-Z, qui est en fait l'anagramme de « schizo en lutte ». Et il m'avait écrit « C'est pas parce que j'entends des voix qu'il ne faut pas écouter la mienne ». Voilà, j'avais trouvé ça très beau.

0: Ben ça y est, la fin de l'heure arrive. On finit l'émission comme d'habitude avec des actus. Donc on va parler du 11 mai qui arrive très bientôt. Donc à Pleu Daniel dans le 22, on a été mis au courant. Donc il y avait une réunion d'information autour d'un méga projet d'ombrière agrivoltaïque de plus de 6 hectares en bordure d'espace protégé et avec des habitations à 35 mètres. Et donc il y a un collectif qui s'est créé pour s'opposer à ce projet, qui fait partie d'une vague de déploiement d'installations photovoltaïques un peu partout. Et notamment en Bretagne. Donc c'est contestable pour plein de raisons. Donc on va sûrement s'intéresser de près à ce sujet dans notre prochaine émission.
1: Samedi 16 mai, on y sera aussi à la salle des syndicats à Brest. Il y a une soirée intitulée « Venu d'ailleurs, des parcours, des visages, des mots sur les mots » avec une table ronde et une discussion de 18h à 20h autour de témoignages de personnes exilées avec un journaliste, Paolo Valenti, une chercheuse, Anand Sfalti et des membres de l'AD, le collectif d'aide aux droits des personnes étrangères qu'on a reçu pour la dernière émission.
2: Voilà, et pour préparer cette émission, on a eu des discussions passionnantes, lu, vu et entendu des ressources inspirantes. On vous conseille donc en vrac le livre « Abolir la contention » de Mathieu Bellassène.
0: Le podcast « La psychiatrie peut-elle soigner tous nos maux » sur Binge Audio avec le même Mathieu Bellassène.
1: Le film « Sur l'Adamant » de Nicolas Philibert.
2: Le journal Soin Soin, dont on peut écouter la version audio sur le site soinsoin.fr.
0: Et entre autres, Psy Psy Tagada Soin Soin ou 3 jours de rencontre autour des souffrances psychiques, un podcast qu'on peut écouter sur Radio Zinzine. Si vous avez des actus, c'est peut-être le moment de les annoncer aussi. On parlait du mois de juin, Basile.
3: Ah oui, le 4 juin.
0: Okay. Ok.
3: Voilà, c'est ça. Le 4 juin au Capucin. Hein. Et on aura un stand. Voilà, donc
0: 4 juin au Capucin, dans le cadre de quel événement?
3: Ça s'appelle comment déjà?
4: Alors le 4 juin au Capucin, on sera présent pour tenir un stand dans le cadre du forum santé mentale et emploi.
3: Voilà, okay. C'est ça.
1: Pendant l'émission, on a entendu Radio Ciboulot, l'épisode sur le bout de la langue.
2: L'angoisse par Sylvie et l'école du couac.
0: La musique de début et de fin du film Family Life de Ken Loach et la musique est de Mark Wilkinson.
1: Le reportage Mad Pride Brest, les fous nous disent tout sur la psychiatrie du canard réfractaire.
2: Le titre J'avance des garde-fous, un groupe de soignantes et soignés du secteur 13 de l'hôpital de Landerneau. Un grand merci pour le partage de ce titre de Plein Phare, leur tout nouvel album.
0: Et on est en train d'entendre la version instrumentale de M'accrocher de Loco Locas.
1: Est-ce que vous voulez partager des ressources ou un dernier mot pour clôturer cette émission?
4: Ouais, moi j'ai envie de dire, n'hésitez pas à aller faire un tour sur le site internet du Rêve France, donc revfrance.org, où il y a énormément de ressources, et puis sur notre site internet aussi à nous, donc espacedesordres.noblog.org.
1: E-S-P-A-S-D-E-Z-O-D-R. R-D-R.
0: Ouais, merci. On est arrivé, ouais.
4: RDR,
0: ouais. Bon, et ben, un grand, grand merci.
5: Merci.
6: Merci.
0: On vous dit ciao à tout le monde.
4: Merci.
6: Merci.
7: Merci. Merci. Salut, merci.
0: Salut à tous.
4: Ciao.

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1: Lundi 18 mai, bonsoir à tous, bienvenue dans la session soirée de l'info sur RFI, c'est parti. Pour 3 heures d'actualité au programme dans 10 minutes, le grand reportage qui évoquera le drame des enfants de la Creuse. Plus de 2000 mineurs enlevés à leurs parents sur l'île de la Réunion il y a plusieurs décennies. La raison, eh bien, il faut peupler les régions rurales françaises. Nous sommes allés à la rencontre de ces enfants devenus évidemment adultes. Ce sera un grand reportage de Lola Fourny. Juste après le débat du jour, on va parler santé avec deux maladies qui font beaucoup parler d'elles. Actuellement, l'antivirus, évidemment, alors que le navire où l'épidémie s'est déclarée a achevé ce matin à Rotterdam son périple. Et puis Ebola, l'Organisation mondiale de la santé lance une alerte sanitaire internationale concernant Ebola, alors que la maladie est de retour en RDC. Les leçons du Covid ont-elles été tirées? C'est la question que nous poserons depuis la pandémie internationale. Les autorités savent-elles mieux gérer les situations actuelles? Réponse à suivre dans 30 minutes. Dans une heure, le grand journal du soir et le dossier qui sera consacré au procès du chef présumé du gang Yoda qui s'est ouvert aujourd'hui à Marseille. 18h30 TU Afrique Soir, première édition de ce lundi. 19h10 temps universel, dans 2h10 ce sera le grand entretien du soir avec l'historien indien Zanjé Subramaniam, une voix du sud global, mais une voix qui est peu entendue actuellement dans les bouleversements géopolitiques que l'on observe. Il sera avec Frédéric Genot. Et puis l'accent d'Europe, ça c'est le dernier rendez-vous de cette session soirée de l'info sur RFI qui parlera lutte contre l'immigration illégale avec la construction d'un terminal à l'aéroport de Munich en Allemagne qui fait polémique. Ce sera à 19h40 temps universel. Voilà pour le programme pour l'heure 17h de TU. Bonsoir Adrien Delgrange.
3: Bonsoir à toutes et à tous.
1: À la une de votre journal. Réformer courageusement l'Organisation mondiale de la santé.
3: Oui, c'est l'appel lancé aujourd'hui par le président du Ghana, appel lancé par John Dramani Mahama en ouverture à Genève de l'Assemblée mondiale de la santé. Alors que les crises sécuritaires, humanitaires et donc sanitaires se multiplient à travers la planète et alors que le monde surveille, vous en parliez, les récentes apparitions de contamination à l'antivirus ou encore l'épidémie de virus Ebola, l'OMS fait face depuis maintenant un an à une baisse de son budget, moins 21%, soit 1 milliard de dollars en moins. À la tribune aujourd'hui, John Dramani Mahama rappelle l'impact du retrait de l'aide américaine pour la santé mondiale.
4: On nous annonce que d'ici 2030, 9 millions de décès évitables pourraient survenir en raison de ces changements. Ces statistiques alarmantes sont connues et nous ne sommes pas là pour les déplorer ou nous lamenter. Nous sommes là pour décider si l'architecture que nous supervisons est toujours adaptée. Je viens d'un continent qui a trop souvent été le sujet de la politique de santé mondiale, plutôt que son auteur. Un continent qui produit moins de 1% de ses vaccins, tout en supportant 25% de la charge mondiale de morbidité, n'est pas souverain, il est vulnérable. Chers collègues, l'ancien ordre sanitaire mondial, bâti au lendemain d'un autre siècle, vacille. Mais un nouvel ordre est en train d'émerger. Et cet ordre sera défini par le partenariat, non par le paternalisme. Les réformes dont nous discutons aujourd'hui sont destinées aux générations que nous ne connaîtrons peut-être jamais. Que notre sérieux d'aujourd'hui soit l'ombre où elles trouveront refuge demain.
3: Le président ghanéen aujourd'hui à Genève, l'actualité en mer Méditerranée, au large de Chypre, une nouvelle flottille pour Gaza a été interceptée aujourd'hui par l'armée israélienne. Cela représente une cinquantaine de bateaux, des petits navires partis de Turquie la semaine dernière. Pour le moment, selon un bilan qui pourrait encore évoluer, 41 personnes ont été arrêtées. Parmi elles se trouvent 9 Français. Le premier ministre israélien, Benjamin Netanyahou, justifie cette interception en parlant de projets malveillants. Florence Esca est-elle coordinatrice France de la Global Soumoud Flotilla? Elle est en contact avec les équipes en permanence et selon elle, l'arrestation qui a eu lieu aujourd'hui n'est pas comme les précédentes.
5: D'habitude, c'est la nuit. La nuit, les gens dorment et tout. Mais là, c'est en plein jour. Qu'est-ce que ça dit de ce sentiment de toute puissance de l'État d'Israël? Qu'est-ce que ça dit? On a des captations de vidéos qui émanent des navigants et qui nous montrent que ces soldats hyper armés viennent intercepter des navires de personnes qui sont des humanitaires. Mais ce qu'on fait, c'est complètement légal. On est dans le droit fil du droit international. On va briser un blocus déclaré illégal par le droit international. On prend les eaux internationales. On n'est pas dans les eaux d'Israël. La France doit protéger ses concitoyens qui sont engagés dans une action légale. Nous, on fait tout ça pour visibiliser ce qui se passe à Gaza, briser le blocus, dénoncer le génocide et de faire en sorte que les Palestiniens puissent exercer leur droit à l'autodétermination.
3: Propos recueillis par Alice Froussard. Le président libanais promet de faire l'impossible pour arrêter la guerre en Israël. Israël qui poursuit ses frappes, faisant plus de 3000 morts depuis mars dernier, malgré une trêve et de nouvelles négociations bilatérales en vue. Il est de mon devoir et de ma responsabilité de faire l'impossible pour arrêter cette guerre, dit le président libanais. Il a rappelé aussi que les négociations entre le Liban et Israël qui se tiennent à Washington ont notamment pour objectif un retrait des forces israéliennes du sud du Liban et un retour des déplacés. C'est une autre conséquence du conflit au Moyen-Orient. Les marchés financiers sont dans le rouge en l'absence de progrès dans les discussions entre Américains et Iraniens. L'Iran dit ce soir avoir répondu à une nouvelle proposition des États-Unis. Washington n'a pas encore réagi. En attendant, Anne Verdaguet, les investisseurs voient la possibilité du règlement du conflit s'éloigner.
6: Le signal d'alarme est venu du marché obligataire, ce marché qui régit le coût de la dette des États. Les taux d'intérêt sur 10 ans ont bondi du Japon aux États-Unis en passant par l'Europe. Pour Alexandre Baradez, analyste marché chez IG France, les investisseurs craignent notamment que la hausse des prix de l'énergie ne freine la croissance économique des États.
7: Le problème, c'est que plus les prix de l'énergie s'installent de manière durable, plus le risque que l'inflation en fait pénètre dans tous les segments de l'activité économique, plus ce risque va s'accroître. C'est aussi la crainte de voir l'impact économique de cette crise au Moyen-Orient et de voir les États qui auront peut-être besoin de mettre un peu plus la main à la poche pour soutenir l'économie. Or, on sait très bien que les équilibres budgétaires ne sont pas là, notamment pour la France. C'est ça aussi que le marché craint, c'est de voir les États finalement subir un impact budgétaire supplémentaire. Mais globalement, ce qui stresse quand même le marché obligataire et qui fait que les taux se redressent, c'est quand même et avant tout les questions de pétrole avec l'impact potentiel sur l'inflation.
6: Les investisseurs anticipent aussi les hausses des taux d'intérêt des banques centrales pour contenir l'inflation, ce qui aura un impact direct sur le coût des emprunts des entreprises et des particuliers.
3: Au Kenya, des manifestations contre la hausse des prix du carburant. Nous avons appris que ces manifestations ont été émaillées de violence. On parle de 4 morts et plus de 30 blessés aujourd'hui. Le ministre n'a pas précisé où ces personnes avaient été tuées ou blessées. L'actualité en France, le président du CNC, le Centre National du Cinéma, Gaëtan Bruel, appelle au calme. Hier dimanche, le président de Canal+ a fait une annonce qui a eu l'effet d'une petite bombe à Cannes, où se tient en ce moment le Festival International du Cinéma. Maxime Saada annonce en effet ne plus vouloir travailler avec pas moins de 600 professionnels du cinéma. Dans cette tribune, artistes, acteurs, réalisateurs dénoncent l'emprise grandissante de l'extrême droite dans le cinéma par l'intermédiaire de Vincent Bolloré, actionnaire majoritaire de Canal+. Une séquence qui fait évidemment réagir la classe politique française. Victorien Villaume.
8: À l'extrême droite et à droite, plein soutien à Vincent Bolloré et plein feu contre la pétition. Il n'y a jamais eu d'ingérence de Canal dans le contenu des films, cingle le maire de Cannes et candidat à la présidentielle, David Lisnard.
9: Il suffit de voir les films projetés à Cannes pour comprendre qu'ils ne sont pas réellement d'extrême droite. Ben, certains se donnent des postures faciles et je pense qu'ils auraient dû se taire.
8: Le sujet fait davantage débat dans le bloc central, là où le macroniste Sylvain Maillard estime que les artistes feraient bien d'arrêter de faire de la politique. Erwan Balanant du Modem, voilà des propos inquiétants de la part du numéro 1 de Canal+, Maxime Saadé.
10: Que chacun, et en particulier la sphère Bolloré, soit clair. Est-ce qu'elle laissera le droit de création et la liberté d'expression aux artistes et aux productions qui vont soutenir? C'est ça l'enjeu, en fait.
8: À gauche, levée de bouclier. L'extrême droite n'a jamais aimé la liberté ni la création, dénonce le premier secrétaire du PS, Olivier Faure. Le député Alexis Corbière est sur la même ligne.
11: Dire que professionnellement, les gens seront blacklistés, ne pourront plus travailler dans ce qui finance la moitié de notre production nationale, c'est un interdit professionnel et je crois que ça devrait être illégal.
8: Soutien total à ceux qui résistent à la mainmise de l'extrême droite sur la culture, réagit de son côté l'insoumise Mathilde Panot.
3: Victorien Villaume, dans notre prochaine édition, nous parlerons des relations France-Algérie. Le ministre Darmanin dit avoir évoqué aujourd'hui avec le président algérien le travail à faire pour renouer la confiance entre les deux pays. 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
1: 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Bienvenue dans l'émission Une œuvre à l'oreille. Deux fois par mois, je vous propose d'attiser votre curiosité en vous parlant d'une œuvre d'art. Cette œuvre, je l'ai étudiée sous toutes ses coutures pour pouvoir vous la décrire, tout en la replaçant bien évidemment dans son contexte de création. Alors, laissez votre oreille vous guider et plongeons ensemble dans cet univers visuel. L'arrivée du printemps nous fait pousser des ailes, nous donne une envie folle de ressortir, d'observer la nature et de récolter tous ces souvenirs visuels pour notre mémoire. L'artiste dont je vais vous parler aujourd'hui est justement un artiste qui puise son inspiration dans sa mémoire.

Cet artiste, c'est Eugène Bavkar. Né en 1946 dans l'actuelle Slovénie, mais à l'époque, le pays fait partie de la Yougoslavie. Envahi par les nazis pendant la Seconde Guerre mondiale, la région où habite l'artiste est restée marquée par la guerre. Pourtant, l'enfance d'Eugène est une enfance qu'il qualifie lui-même comme étant heureuse et libre. Il grandit dans un petit village proche d'une forêt qui est source de travail et de revenus pour les habitants qui l'exploitent. Son père d'ailleurs travaille à la scierie. Enfant, Eugène aime monter dans les arbres, parcourir la campagne, lire, jouer avec le bois. Mais un jour, lorsqu'il a 11 ans, en s'amusant avec une branche, il se perce l'œil gauche. Cet épisode marque un profond traumatisme chez cet enfant. Dans le village, les enfants jouissant de liberté jouent avec tout ce qu'ils trouvent, y compris ce que les militaires ont laissé en quittant le pays. Un an plus tard, à 12 ans, il joue avec un objet qui lui est encore inconnu. Il s'agit d'une mine. Intrigué, il tape dessus, et cette dernière, en explosant, le prive de la vue de son œil droit. Son regard d'enfant est alors blessé. Les couleurs disparaissent peu à peu de ses yeux, et la vie qu'il menait jusqu'alors au grand jour devient la vie en grande nuit, car Eugène est désormais aveugle. Dès lors, c'est sa mémoire et sa force qui le guident. Il dit d'ailleurs « Nous devons trouver la force en nous-mêmes pour être là, parce qu'il n'y a que l'homme pour retourner son destin. » Et son destin, donc, ce sera la photo. Lorsqu'il est au lycée, sa sœur achète un appareil photo qu'elle lui prête. Pour faire comme tout le monde, Eugène fait des photos des filles qui lui plaisent. Il confie sa pellicule à un photographe qui, lorsqu'il lui tend ses clichés développés, lui indique « Il y a des images ». Et pour Eugène, c'est une révélation. Il s'intéresse dès lors à l'image et va suivre un parcours de philosophie, de l'art et de l'esthétique. Quittant son pays, il s'installe à Paris en 1972 et obtient 4 ans plus tard son doctorat. Son diplôme de la Sorbonne en poche, il débute sa collaboration avec l'Institut d'esthétique des arts contemporains, mais aussi avec le CNRS. En 1987, il expose pour la première fois ses clichés. Cet homme qui ne se considère pas comme un photographe, mais comme un artiste conceptuel, cherche, je cite, à laisser le champ libre aux perceptions. Les paysages, les femmes ou encore la lumière sont autant de thèmes chers à cet artiste. Mais comment travaille-t-il ?

L'artiste utilise uniquement le noir et blanc. Il ne fait d'ailleurs pas de photos en plein jour, car cette vision ne lui appartient pas. Il vit dans les ténèbres, dans l'obscurité, et travaille donc ainsi. Ses photos sont des projections mentales. Il explique voir avec son troisième œil, avec les yeux que l'on a dans les rêves. L'œil le plus performant, selon lui, c'est notre esprit. Il dit « Je photographie ce que j'imagine, les originaux sont dans ma tête ». Et pour faire ses clichés, l'artiste demande à ses proches de lui décrire l'environnement qui se trouve devant lui. Il s'en approche, tâtonne et règle ensuite son appareil Leica afin que ce soit l'appareil qui fasse la mise au point tout seul. Pour les photos qu'il met en scène, il commence par composer ses images grâce à l'aide de ses proches, puis il ajoute de la lumière. Il aime jouer avec les contrastes, les cassures, les motifs. On dit souvent de ses photographies qu'elles sont conceptuelles et philosophiques. Car cet artiste, qui est aussi philosophe, ne se considère pas comme un photographe, mais comme un iconographe qui traduit des mots en images. Pour lui, la photographie n'est pas qu'une technique, mais c'est aussi une réflexion sur l'image. Il dit qu'il faut distinguer le visuel, ce que voient nos yeux, du visible, ce que voit notre esprit. L'univers d'Eugène Bafkar est onirique, symbolique et s'inspire aussi du mouvement surréaliste, avec dans certaines photos des jeux de superposition et de surimpression d'images. L'œuvre du jour comporte justement des symboles.

Sur un fond noir profond, un vélo de dame des années 1970-1980, très caractéristique, avec sa selle que l'on devine imposante et triangulaire, et son guidon très ouvert et arrondi. On reconnaît ce modèle qui fait penser au fameux vélo Peugeot, bien qu'aucune marque n'apparaisse. Le cadre très court est très incliné et nous indique que c'est un vélo pour femme. Le vélo est perpendiculaire au spectateur et le guidon semble légèrement tourné vers la droite, entraînant alors la roue avant dans son sillage. Ce vélo de ville prend quasi tout l'espace de la photo. Cette photo est en noir et blanc, il n'est donc pas possible de donner la couleur d'origine du vélo. Mais il apparaît quasi argenté et les éclats brillants sur les garde-boues ou encore la selle nous indiquent qu'il a dû être éclairé par des projecteurs puissants pour prendre cette photo. Le vélo est bien évidemment l'élément central de la photo et pourtant, ce n'est pas lui qui nous attire. Ce sont bien les 6 hirondelles qui sont présentes autour de lui. 3 sont au-dessus du vélo et 2 sont dans la partie inférieure de la photo, devant chacune des roues du vélo. Ces hirondelles sont-elles des apparitions oniriques, fantasmagoriques? Ce ne sont pas de véritables hirondelles, mais du papier blanc découpé en forme d'hirondelles. Tête dirigée vers la gauche, dans le même sens que le vélo, ces hirondelles sont toutes identiques. Elles ouvrent grand leurs ailes et sont tenues chacune par une main qui pince le papier entre le pouce et l'index au niveau de l'aile droite de l'oiseau. On distingue très clairement que ce sont des mains gauches, mais aucun autre élément corporel n'est présent. La chair de ces mains ressort en blanc, tout comme le liseré d'une chemise. De l'individu humain, seules ses mains sont présentes. Dans nombre de ses œuvres, Eugène photographie ses propres mains. Il explique que la main est ce qu'il appelle son « regard rapproché ». C'est la main qui ne touche pas, mais qui regarde de près, qui va vers l'autre. Dans cette image, l'artiste a joué avec l'éclairage et des ombres se dessinent sur les hirondelles, donnant l'impression d'un ciel nuageux représenté sur le corps de l'animal, qui, grâce à cet effet lumineux, est une métonymie du ciel. Les hirondelles, le vélo, la lumière, tout indique le mouvement ou le rêve du mouvement, comme l'explique le titre de cette œuvre nommée « Dream of Motion » et créée en 1997. Joli clin d'œil de l'artiste avec ce volatile bicolore, qui est noir et blanc, et qui symbolise l'arrivée du printemps. Comme les hirondelles migrent, lui aussi a dû quitter son pays, la terre de ses ancêtres, celle où il a grandi, mais aussi quitter le pays du visible, pour plonger dans un autre monde, celui de son troisième œil.

0: un photographe aveugle qui nous offre une perception philosophique de la vie, voilà le sillon que trace Eugène Bafkar. Pour parler de sa relation avec la photographie, Eugène aime citer Lacan en disant « Aimer, c'est donner quelque chose que l'on n'a pas à quelqu'un qui n'en veut pas ». Avec son travail, l'artiste souhaite laisser le champ libre aux autres perceptions et ouvrir à d'autres interprétations que celles uniquement du visuel. Iconographe, philosophe et humaniste, Eugène Bafkar est un homme généreux, persuadé, comme l'écrivait Dostoïevski, que la beauté sauvera le monde. Pour découvrir d'autres artistes visuels tout aussi passionnants, n'hésitez pas à vous rendre dans les musées de l'agglomération, ainsi qu'à visiter la bibliothèque Arsène Héritier, spécialisée en art et archéologie, qui est située dans les locaux du musée de Valence. Merci à Thierry et Teddy pour cette belle découverte. Merci aussi à Clément à la technique. Pour réécouter cet épisode, branchez-vous sur Radio BLV le mardi à 16h, le mercredi à 12h15 ou le dimanche à 17h15. À bientôt pour un nouvel épisode. 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

0: Voilà, voilà, c'est Du Poil Sous les Bras. C'est même la 79e émission de Du Poil Sous les Bras. Et c'est une émission enregistrée après le second tour des municipales de 2026. Je le précise parce que la politique locale, c'est tout le temps qu'il faut en parler, pas seulement lors des élections. D'ailleurs, le plus intéressant, c'est le troisième tour, hein, celui qui dure 6 ans en général, 7 ans cette fois. Le troisième tour, c'est la réalité de ce que la municipalité élue va mettre en place au fil de sa mandature. Et notamment, ce qui sera mis en place pour lutter ou pas contre les inégalités. Mais avant de parler de cette lutte avec mon invité, voyons à qui nous avons affaire.
1: Alors, les gens comme moi, je crois que c'est les femmes de 50 ans qui vivent leur meilleure vie. Moi, j'ai une vie compliquée, un peu dure parfois, notamment sentimentalement, mais aussi très intense professionnellement. J'ai eu 4 enfants, dont 3 quand j'avais 25 ans. Donc, à 25 ans, j'avais 3 enfants. Et là, ma dernière fille vient d'avoir 18 ans. J'ai un amoureux formidable. Mon boulot est super. Je fais des chroniques à la radio. J'ai écrit de la fiction. Je crois que ma vie pourrait pas être plus parfaite. Enfin, voilà, je suis très heureuse. Et je me souviens très bien avoir entendu, quand j'étais plus jeune, ces histoires sur à 50 ans, la ménopause, les enfants qui s'en vont de la maison, tout ça, c'est quand même, en gros, déprime. Et moi, c'est le contraire, vraiment le contraire. Donc, je suis sûre qu'il y en a d'autres des comme moi. Et c'est trop bien. Et donc, à celles qui galèrent un peu autour de 30, 40, tout ça, qui se posent plein de questions, franchement, laissez couler. Ça peut être vraiment encore super mieux.
0: Hashtag, je suis une femme de la cinquantaine. Oui, oui, oui, la cinquantaine, c'est l'éclate. Je confirme. Je crois que moi aussi, je vis ma meilleure vie. Alors bon, côté ménopause, c'est pas complètement gagné, hein. Après 341 jours sans mes règles, eh bien, elles sont revenues. Alors pas longtemps, pas nombreuses, mais quand même la grosse loose. Le seul avantage, c'est que quand j'ai commencé à en parler au patron de mon bar préféré, il m'a offert à boire pour changer de sujet. Voilà, c'est quand même marrant, les règles, hein. C'est un sujet qui ne concerne pas les hommes. En tout cas, bon, ils n'ont pas leurs règles, ça nous a pas échappé, mais ils sont souvent plus gênés que nous, les femmes, quand on en parle. Bref, revenons à notre brebis heureuse du jour. Bonjour Cécile.
1: Bonjour, je suis Cécile Duflo et je suis la directrice générale d'Oxfam France, une ONG qui agit contre les inégalités.
0: Et oui, vous le saviez peut-être déjà, Cécile Duflo est désormais directrice générale d'Oxfam France. Je dis désormais, mais ça fait déjà un petit bout de temps. Alors Oxfam, ça vient de Oxford Committee for Relief Famine, un comité de lutte qui s'est créé d'abord en Angleterre et qui s'est développé, qui a évolué, on va y revenir. Mais du coup, ne nous attardons pas trop sur le passé et regardons devant. Et devant nous, eh bien, qu'est-ce qu'il y a ? Devant nous, il y a la pauvreté, encore et toujours, et les inégalités qui explosent. Depuis 2019, la fortune des milliardaires français a augmenté de plus de 24 milliards d'euros, 13 millions d'euros par jour, s'il vous plaît. Dans le même temps, grosso modo, en France, plus d'un million de personnes ont-elles basculé dans la pauvreté, et principalement des femmes, une pauvreté qui dépasse aujourd'hui 15% de la population française. Alors, A plus B égale C, plus il y a de très très riches, et bien plus il y a de très pauvres. Et plus il y a de richesses indécentes, et bien plus il y a de misère criante. Inégalité rime avec pauvreté, et c'est là que je reviens à la politique locale. Car partout, si on veut que l'inégalité régresse, autrement dit, que l'égalité progresse, eh bien, il faut qu'elle soit portée politiquement, cette égalité. Et c'est ça, un des messages forts d'Oxfam. Pour que les inégalités reculent, il faut le vouloir, il faut agir politiquement, et donc, ben, par exemple, localement, à l'échelle de nos villes, au quotidien, avec des solutions concrètes et créatives. La politique de la ville, c'est un des échelons de la lutte contre les inégalités sociales, climatiques et de genre. Et c'est de ça que j'avais envie de parler avec Cécile Duflo tout de suite dans Du Poil Sous les Bras.
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0: Je vous le disais à l'instant qu'on allait parler tout de suite, hein, des inégalités, mais en fait, juste avant, j'aimerais quand même savoir d'abord, mais qu'est-ce qui a amené Cécile Duflo chez Oxfam ?
1: Moi, j'ai un parcours un peu bizarre, en fait, pas très commun, parce que d'abord, j'ai fait des études, j'ai travaillé dans le privé pendant 10 ans, et donc j'ai pas du tout commencé par la politique, et surtout pas en étant collaboratrice d'élus. Donc vraiment, j'ai travaillé, ça m'a beaucoup apporté, parce que c'est ce que je voulais aussi en arrêtant la politique. Et donc, Après ces 10 années, je me suis engagée en politique. Petit à petit, j'ai pris des responsabilités jusqu'à devenir secrétaire nationale des Verts, donc la chef du parti. À l'époque, je travaillais encore à temps partiel. J'étais secrétaire nationale et j'étais aussi salariée dans un groupe privé à temps partiel pendant 2 ans, 1 an et demi. Et ensuite, j'ai vécu de la politique à plein temps, en tout 7 ans, en étant ministre, en étant élue régionale et puis ensuite députée. Et quand j'ai perdu les élections, ce que j'avais anticipé parce que c'était assez prévisible, après l'élection d'Emmanuel Macron, je me suis dit, là, je fais autre chose. Je sais pas si je referai un jour de la politique ou pas, mais je voulais faire autre chose et je voulais retrouver un travail. Et c'est à ce moment-là que j'ai répondu à quelques annonces, mais à celle d'Oxfam qui proposait le poste de directrice générale. Et donc, on était 120 candidats. J'ai fait plein d'entretiens. Des entretiens en anglais, des tests psychotechniques, et j'ai été recrutée avec un choix du conseil d'administration qui était un choix qui était osé, hein, de recruter une ancienne femme politique avec une visibilité médiatique. Mais je crois qu'ils ont eu raison. Je veux le dire parce que ça va bientôt faire 8 ans, et je crois qu'il fallait 2 choses à Oxfam, à la fois plus de visibilité. Donc là, c'était un espèce de bon accord. Je pouvais apporter une partie de ma notoriété à un sujet et à un projet qui m'intéressait, et puis aussi de la gestion d'organisation, parce que moi, je pense que ce que j'ai appris au fil du temps, je le dis, c'est pas souvent facile pour les femmes de le dire, mais moi, je pense que je suis une chef, en fait. Je sais diriger, ce qui veut pas du tout dire, au contraire d'ailleurs, de tout ce qu'on vit, donner des ordres, mais essayer de comprendre quels sont les bons moyens de mettre des gens à la bonne place et trouver les bonnes clés pour que tout le monde soit content à sa place et que l'organisation bouge. Et Oxfam a beaucoup changé depuis que je suis arrivée, et me sens toujours aussi à ma place et alignée dans une organisation qui lie les questions sociales et les questions environnementales.
0: On sent qu'elle est épanouie, Cécile Duflo, chez Oxfam. Et pour être honnête, eh bien, Oxfam, je ne connaissais pas trop avant que Cécile en prenne la tête. La notoriété et le réseau de Cécile Duflo ont, moi je le crois, beaucoup apporté à Oxfam. Alors, pour autant, je me doute bien que parmi vous, auditeurs, auditrices, certains ne savent toujours pas bien ce qu'est Oxfam.
1: Alors Oxfam, c'est très connu dans certains pays, notamment en Grande-Bretagne, en Belgique par exemple. C'était moins connu en France, mais Oxfam France fait partie de la grande famille d'Oxfam International, avec la particularité que c'est une confédération, donc chaque association nationale est indépendante. Donc Oxfam France a une identité particulière. Et l'identité d'Oxfam France, c'est d'être née en 1989, au moment du bicentenaire de la Révolution française. Et le président de la République à l'époque, François Mitterrand, organise entre autres un G7, donc un sommet des 7 pays les plus riches, au sommet de la Grande Arche qui vient d'être inaugurée. Et un certain nombre de collectifs disent non, mais en fait l'idéal des révolutionnaires, 200 ans après la Révolution française, c'est un idéal de solidarité entre les pays du Nord et les pays du Sud. Et il crée un appel qui s'appelle Agir ici pour un monde solidaire, et c'est ça qui va devenir Oxfam France. Donc dans son ADN, dans son identité, il y a vraiment cette idée de la solidarité entre le Nord et le Sud qui a évolué vers la lutte contre les inégalités avec une forte dimension environnementale, climatique, parce que ce qui aggrave les inégalités, c'est 2 choses, c'est la crise climatique et c'est le fait des inégalités millénaires entre les hommes et les femmes. Donc voilà, c'est les 3 sujets qu'Oxfam lit avec 2 modes d'action sur le terrain. On a des collègues qui font du travail humanitaire pour les populations qui sont victimes de catastrophes naturelles ou de conflits, mais on a aussi tout un tas de projets de développement dans les pays du Sud, notamment autour des communautés de femmes, de l'agroécologie en particulier, mais pas seulement. Il y a aussi de l'étuvage de riz, par exemple, tout un tas de projets qui permettent de donner à ces communautés les moyens de construire leur propre avenir. Et tout ça, ça fonctionne grâce à des dons, puisque Oxfam a aujourd'hui 67 000, presque 70 000 donateurs qui, chaque mois ou une fois par an, nous donnent de l'argent pour qu'on puisse fonctionner et puis soutenir tous ces projets partout dans le monde.
0: Vous l'aurez compris, Oxfam est un mouvement citoyen au service de la lutte contre les inégalités et la pauvreté. C'est une association, loi 1901, d'intérêt général, une organisation qui s'active à chercher des solutions durables dans 85 pays pour mettre fin donc aux injustices qui engendrent la pauvreté. Mais comment on mobilise justement ce pouvoir citoyen localement pour agir parfois à l'autre bout du monde ? Est-ce qu'avec la pauvreté qui s'accroît en France, cet objectif de solidarité internationale est toujours bien compris par la population?
1: Alors d'abord deux choses. Oxfam, historiquement, on a moins, au tout début en France, l'idée c'était quand même de faire bouger les choses en Europe et en France, c'est-à-dire de dire qu'est-ce que nous on fait, notamment on fabrique des armes, ou on subventionne un certain nombre de produits agricoles et du coup on désorganise totalement l'agriculture des pays du Sud. Donc qu'est-ce qu'on fait nous et qu'est-ce qu'on pourrait faire différemment pour pas nuire aux pays du Sud. C'était plutôt ça au départ la logique. Donc il y avait vraiment le fait de s'intéresser à ce qu'on faisait nous. Et aujourd'hui, on a beaucoup travaillé parce que le sous-entendu de ça, c'était de dire aussi nous on est sympa et on aide les pauvres gens du Sud, qui avaient un côté un peu colonial et un peu surplombant. Donc ça, pour le coup, on s'est débarrassé de cette logique depuis très longtemps. Le siège, enfin c'est même si c'est toujours un combat de déconstruction de sa pensée, le siège d'Oxfam International, il est à Nairobi au Kenya, il est plus à Oxford en Grande-Bretagne depuis presque 10 ans maintenant. Et pour nous, ce qui est important, c'est justement de partager les mêmes valeurs dans tous les pays. Donc la lutte contre les inégalités, elle existe aussi en France. Et Oxfam France, on travaille au service et avec nos collègues de tous les pays du monde, mais on travaille aussi sur la France. On a publié un certain nombre de travaux sur et d'alertes, notamment sur l'aggravation des inégalités en France. Le premier document vraiment très clair, c'est au moment de juste après l'élection d'Emmanuel Macron, où on dit vers un quinquennat des inégalités en analysant le projet de loi de finances de l'époque. Et en fait, bah, on avait raison parce que bah, l'INSEE a montré que on n'a jamais eu autant de pauvres en France qu'aujourd'hui, et que les plus riches des plus riches n'ont jamais été aussi riches. Donc oui, les inégalités se sont aggravées. C'était prévisible quand on regardait les choix politiques. Donc nous, on travaille aussi sur la France. Ce qui ne veut pas dire qu'on promeut pas la solidarité et qu'on pense pas cette vision de la lutte contre les inégalités dans une vision internationale. Bien sûr qu'il y a un repli, il y a peut-être en termes de valeur une moins grande évidence, c'est-à-dire que pendant des années, critiquer le fait de sauver des gens qui se noyaient dans la mer Méditerranée, c'était absurde. Là, il y a eu quand même l'émergence d'un discours tout à fait négatif, mais c'est pas parce que ce discours émerge qu'on doit pas le contrarier, voire le combattre, ce qu'on fait, mais on doit aussi se mêler de ce qui se passe chez nous. Donc en fait, c'est vraiment Oxfam essaye d'équilibrer ses approches entre chez nous et la solidarité avec les autres pays.
0: Macron avait promis, rappelez-vous, de s'occuper des inégalités. Alors, en un sens, il s'en est occupé, il les a renforcées. Voilà, il a fait très exactement l'inverse de ce qu'il faudrait faire pour avoir une société plus juste. Pour autant, ça me questionne souvent d'essayer de comprendre pourquoi une partie de la population préfère blâmer les pauvres plutôt que s'en prendre aux ultra-riches qui piétinent tout le monde. Et c'est embêtant, cette incompréhension, parce que si on veut, comme Oxfam, lutter contre les inégalités, il faut peut-être d'abord que tout le monde soit bien d'accord sur d'où proviennent ces inégalités, sur ce qui les engendre, ce qui les produit.
1: D'abord, si on pose la question aux gens de façon précise, ils partagent assez largement l'idée qu'il faut lutter contre les inégalités. Ce qui est vrai, c'est qu'on a du mal à se représenter l'immensité de certaines richesses. On a 1 million d'euros, 2 millions d'euros, allez, même 10 millions, on voit à peu près ce que c'est. Mais en fait, 1 milliard, 10 milliards, ça n'a rien à voir. Et je raconte souvent cette histoire pour que les gens visualisent. Si je te donne 1 euro toutes les secondes, comme ça, bim, 1 euro, 1 euro, 1 euro, il va falloir 12 jours pour que tu sois millionnaire. Pour que tu sois milliardaire, il faut que je continue comme ça, 1 euro, 1 euro, 1 euro pendant 32 ans. Donc la différence entre millionnaire 12 jours et milliardaire, c'est 32 ans avec 1 euro par seconde. Donc il faut se rendre compte de l'énormité et du coup de tout ce qu'on pourrait faire si on partageait un peu mieux cette hyper fortune. Parce que ce qui est sûr, c'est qu'on ne ruinerait pas les milliardaires. Il n'y a aucune chance. Nous, ce qu'on demande, c'est un peu plus de justice, voire beaucoup plus de justice, sans dire qu'on va tous être pareils. C'est pas du tout ça notre propos. Mais c'est de dire, là, on a atteint des seuils d'inégalité qui sont pas acceptables. Et oui, notre sujet, c'est la pauvreté. C'est-à-dire que le vrai sujet, c'est que, et ça a été montré pas seulement par des ONG, mais par le Fonds mondial international, par la Banque mondiale, le meilleur moyen de lutter contre la pauvreté, c'est de réduire les inégalités. C'est pas la croissance économique, par exemple, ce qu'on a cru pendant très longtemps. Et donc ça, c'est évidemment, ça contredit totalement une espèce de mythe qu'on appelle le ruissellement, c'est-à-dire que plus les riches vont être riches, plus ça va dégouliner sur les autres. C'est le contraire. Plus ils sont riches, plus ça remonte vers eux. Et donc, ça, il faut en faire à la fois prendre conscience, donner les outils. C'est ce que nous, chez Oxfam, on appelle le pouvoir citoyen. Parce qu'on pense que tous les gens ont une partie de la solution. Et qu'on est bien plus nombreux, sur les 67 millions que nous sommes, à être favorables à davantage de redistribution et davantage de justice. Il faut juste être conscient qu'on peut exercer ce pouvoir, soit en étant élu, soit en votant, mais aussi au quotidien, en parlant avec ses élus, en signant des pétitions. Il y a plein de moyens d'agir dans le débat pour faire bouger les choses.
0: Ce n'est pas la croissance économique qui réduit les inégalités. Pourtant, c'est ce que nous rabâche à longueur de temps une frange non négligeable de dirigeants politiques pour nous faire accepter leurs mesures soi-disant d'aide à la croissance. Alors non, pour réduire les inégalités, il faut d'abord commencer par arrêter ce mythe de la croissance et de l'argent qui ruissellera et qui s'appelle Orio, justice sociale. Non, c'est pas ça la justice sociale. Oxfam, qui est plus pragmatique que certains politiques, propose des solutions pour ici, maintenant, là, chez nous en France. Par exemple, une taxe sur les voyageurs aériens fréquents. Avec une recette estimée à 2,6 milliards d'euros. Ou l'extension du malus auto pour les grosses voitures très polluantes, comme les SUV. Recette estimée, 1,5 milliard d'euros. Oxfam propose aussi une taxe sur la publicité, par exemple. Ça ferait pas de mal. Et c'est toujours pour réduire les inégalités que cette organisation a publié 3 rapports pour des villes solidaires, féministes et adaptées au changement climatique.
1: Alors, ce qui est sûr, c'est que cette fois-ci, en fait, Oxfam, on s'occupait des questions internationales, des questions nationales, et là, on s'est dit, parce que ça fait un petit moment qu'on travaille sur ces sujets-là, on a organisé ce qu'on appelle l'Oxfam Tour, en allant dans un certain nombre de toutes petites villes. On s'est dit, en fait, un certain nombre des valeurs qu'on défend et des mesures qu'on porte peuvent être mises en œuvre au niveau local. Et donc, on a regardé les politiques qui se faisaient sur 3 champs qui sont pour nous importants, les politiques féministes et d'égalité entre les hommes et les femmes, les politiques d'adaptation au changement climatique, parce qu'en France, il y a un gros sujet autour de cette question. On est un des pays d'Europe les plus menacés par le changement climatique. Et enfin, un dernier sujet sur les questions de lutte contre la pauvreté et de justice sociale. Et donc, on a regardé les mairies qui avaient fait des politiques qui marchaient, indépendamment de leurs étiquettes. On a aussi des mairies, on n'est pas une ONG de gauche au sens où on se met pas une étiquette, mais nous, on défend la justice sociale et l'adaptation au changement climatique. Et là, quand on regarde ça, il y a des mairies de toutes les étiquettes qui ont fait des choses qui sont intéressantes. Le but de ces rapports, c'est de montrer ce qui se fait de bien, de dire ce qu'on pourrait faire pour que ça puisse inspirer d'autres élus. Et surtout que ça puisse permettre que les citoyens, les électeurs et les électrices puissent engager un dialogue avec leurs élus en disant « Mais regardez, dans telle ville, ils font ça, pourquoi nous, on ne le fait pas ?» Et ça a bien marché. C'est-à-dire qu'il y a vraiment eu une mobilisation autour de ces 3 thématiques au niveau local. Parce que souvent, on a l'impression de se dire, en fait, la politique, soit tu vas sur les listes et tes candidats, etc., soit tu t'en occupes pas, tu peux juste voter. En fait, non. Il y a aussi la possibilité d'avoir cette espèce de dialogue citoyen avec les candidats et avec les élus. C'est ce qu'on a fait à l'occasion de ces élections municipales. Et donc, si les gens qui nous écoutent sont intéressés, parce que là où c'est intéressant, c'est que ça ne s'arrête pas au moment des élections. Maintenant, ils sont élus. Donc, ils vont mettre en œuvre des politiques. Donc, on peut toujours avoir ces échanges avec les élus. Ces rapports, ils sont sur le site d'Oxfam France et tous nos rapports, de façon générale, ils sont gratuits. On peut les télécharger, on peut les lire en ligne. Le site, c'est www.oxfamfrance.org.
0: Auditeurs, auditrices, donc vous savez ce qu'il vous reste à faire. Direction le site d'Oxfam et hop, on envoie les rapports d'Oxfam à nos élus parce que ces rapports sont pleins d'initiatives et de politiques publiques dont ils peuvent s'inspirer pour réduire les inégalités. Voilà, parfois ils n'ont pas trop d'idées pour savoir comment faire. Eh bien, il ne faut pas hésiter à leur partager ces rapports parce que c'est de véritables répertoires d'initiatives positives, efficaces et réplicables. Alors voilà, j'imagine que vous voulez des exemples de ces initiatives. Je me tourne vers Cécile. Quoi dire ? Quel exemple donner ?
1: Alors il y a plein de choses dans ces rapports, donc c'est un peu frustrant de citer que quelques exemples. Mais par exemple, on a mis en lumière qu'à Grenoble, ils ont créé des espaces intergénérationnels dans le cadre de leur plan communal de santé pour accueillir des personnes fragiles pendant les pics de chaleur, notamment les personnes âgées et les jeunes enfants. Donc il y a un endroit à proximité, qu'on sache, pour lequel on peut aller passer du temps pour se mettre à l'abri des très fortes chaleurs. Mais il y a aussi tout le travail qui a été fait par exemple par un certain nombre de communes avec la taxe sur les logements vacants, à la fois pour remettre en location les logements, mais aussi pour éviter d'artificialiser les sols en construisant des nouveaux bâtiments, alors même qu'il y a des bâtiments qui sont vides. Donc voilà deux exemples, mais il y en a d'autres, hein, notamment tout le travail qui a été fait sur ce qu'on appelle la désimperméabilisation, c'est-à-dire que le vrai sujet, c'est de laisser l'eau rentrer dans les sols et se stocker pour éviter les inondations, mais aussi pour permettre de rafraîchir notamment les villes, avec la recréation de parcs, avec le fait de remplacer des parkings qui étaient des dalles de bitume par des zones qui sont arborées ou végétalisées avec des sols qui sont perméables à l'eau. Donc il y a plein de choses qui peuvent être à la fois très techniques, mais qui ont un impact très direct.

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1: Dans les rapports d'Oxfam, pour des villes solidaires, adaptées au changement climatique et féministes, tout n'est pas technique. Il y a plein de trucs et astuces, des mesures pour lesquelles on se dit « Ah mais oui, non mais bien sûr, mais pourquoi on n'y a pas pensé avant ?» Il y a des mesures assez consensuelles. En tout cas, beaucoup de mesures qui sont très simples à mettre en place. Il suffit de le décider, en fait.
2: Oui, par exemple, sur la question de comment on regarde les politiques d'égalité femmes-hommes, juste au moment où on met en place une politique, n'importe quoi, on regarde l'impact que ça a pour les hommes et pour les femmes.

0: que tel lieu il est plus fréquenté par les hommes que par les femmes. Et du coup, bah, comme ça, on se rend compte quelle part du budget va en direction des hommes et quelle part du budget va en direction des femmes. Parce que la question de l'égalité femmes-hommes, c'est très simple. Si on regarde pas, on voit pas. Donc il faut compter les femmes, il faut compter ce que ça a comme impact pour vérifier qu'on n'est pas dans une approche totalement inégalitaire. Et ça, ça coûte pas d'argent, hein. D'avoir un budget genré, de regarder l'impact, ça coûte rien du tout. C'est juste une sorte de réflexe.
1: Mais c'est bien sûr, hein, le budget genré, c'est comme le budget vert. Vous savez, le budget vert, c'est de classer les mesures qu'on prend en fonction de leur impact environnemental. Et c'est vraiment bien de pousser vos mairies à établir ce budget vert pour bien comprendre si l'argent investi par la ville va dans le bon sens. Voilà. Et c'est pareil avec le budget genré.
0: Et quand on réfléchit budget vert et adaptation au changement climatique, on fait surtout des économies, en fait. Parce que faire aujourd'hui des équipements ou des aménagements qui ne seront pas adaptés à l'évolution de notre climat, ça va être très coûteux. C'est une approche qui est une approche très rationnelle pour les finances publiques de la commune aussi. En fait, ce qui est intéressant, c'est que c'est plutôt bénéfique dans toutes les directions. On voit l'effet permet d'économiser de l'argent public dans une période où il n'y a pas abondance non plus d'argent public. Donc c'est intéressant, y compris pour les habitants, y compris pour ceux qui prennent la question de la politique locale uniquement par le prisme de savoir combien ils vont payer d'impôts locaux, c'est aussi intéressant de le prendre sous cet angle-là.
1: Alors Cécile Duflo prenait comme exemple d'initiative locale intéressante le budget genré. Évidemment, ça me donne envie de parler un peu plus du rapport d'Oxfam pour des villes plus féministes. Je cite un extrait. Même sans tout pouvoir, une mairie peut inclure plutôt qu'exclure, protéger plutôt qu'ignorer et combattre les inégalités plutôt que les reproduire. Voilà, Oxfam réalise un gros boulot d'observation sur l'égalité homme-femme dans les villes et note par exemple la faible féminisation du pouvoir local. Seulement 25% des postes clés de pouvoir à l'échelle locale sont occupés par les femmes, hein, seulement 20% de mairesses. Seulement 12% de présidents d'intercommunalité. Et la plus mauvaise note, c'est pour la Corse, avec 11,7% de mairesses. Alors je vous donne là des chiffres qui sont les chiffres de la mandature passée, hein, je n'ai pas eu le temps de me pencher sur les nouveaux chiffres, mais je le redis, l'égalité pour progresser doit être portée politiquement. Si vous êtes une femme, a priori vous comprenez un peu mieux ce que c'est d'être une femme. Donc il faut des femmes à des postes de pouvoir en politique pour porter ces mesures progressistes.
0: Exactement, et il faut qu'on ait des femmes partout. D'ailleurs, on a vu que si on regarde au-delà des maires, il n'y a que 33% des premiers adjoints qui sont des femmes. Donc là, on va faire le bilan, parce que chaque année, désormais, on sort un index de la féminisation du pouvoir en France. Je pense qu'il y a un peu de recul sur les grandes villes, hein, parce qu'il y avait plus de femmes maires. Mais oui, bien sûr que c'est normal, parce qu'il y a autant d'hommes que de femmes. Et ça, c'est le grand débat sur la loi, sur la parité, dont là, on vient de vivre la dernière étape, hein, parce que les petites communes, cette loi ne s'appliquait pas. Et d'ailleurs, on a encore entendu des trucs un peu fous en disant « Non, mais les femmes, elles ne veulent pas s'engager. » Finalement, là, il y a des femmes, il y a des listes paritaires absolument partout. Donc, on les a trouvées, en fait. C'est juste qu'elles ne se précipitent pas pour être candidates, contrairement à certains hommes. Donc, c'est ça qui fait la différence. Mais oui, avoir une diversité dans les élus, c'est très précieux. Dans la manière d'appréhender les politiques publiques, c'est une évidence. On parle de diversité de genre, de diversité de connaissances et de rapports au monde, mais aussi de diversité d'âge, hein. Si on n'a que des retraités, c'est vrai qu'ils ne vivent pas la ville de la même manière que si on n'a que des parents d'élèves. Donc vraiment, moi, et l'histoire de ma vie m'a montré que plus on est dans des organisations qui accueillent la diversité, plus on est robuste, en fait, parce qu'on ne passe pas à côté d'un pan de l'histoire.
1: J'aime beaucoup, moi, ce terme de robuste. Ce qui est robuste, c'est quelque chose qui va persister, qui va durer. La nature est très robuste. Et il vaut mieux des organisations robustes sur lesquelles on peut s'appuyer, des forces solides qui s'adaptent. Voilà. Alors parmi les idées politiques féministes, il y en a une aussi dont j'avais envie qu'on dise un mot, c'est l'éga-conditionnalité, qui vraiment, à mon sens, pourrait faire changer les choses en profondeur.
0: Alors, l'éga conditionnalité, c'est quelque chose d'intéressant. On a vu récemment que les aides aux entreprises, c'était le principal budget de dépense de l'État. C'est-à-dire que l'État donne beaucoup d'argent aux entreprises. Il peut très bien le conditionner. Il le fait, par exemple, au fait que elle a des finances saines. Ça semble évident qu'on va pas donner millions d'euros à une entreprise qui est en cessation de paiement. On peut tout à fait imaginer que ce soit la même chose avec des éco-conditionnalités, en disant on ne peut donner ces aides qu'à des entreprises qui s'engagent dans la transition de leur modèle pour être conformes à l'accord de Paris, mais aussi on peut mettre dans les conditions le fait que hommes et femmes soient considérés de la même manière et que par exemple il y a une politique de rattrapage de salaire des femmes qui historiquement sont moins payées que les hommes, mais toujours aujourd'hui dans un certain nombre d'entreprises à compétences égales, expérience égale, niveau de diplôme égal, sont pas payées pareil. Et donc ça, typiquement, si on dit, en fait, si vous ne respectez pas cette condition-là, vous n'êtes pas éligible aux aides, ça va faire bouger les entreprises. Donc, ce qu'on essaye de montrer, c'est les outils de la puissance publique qui peuvent être efficaces pour faire reculer pour les inégalités, notamment les inégalités entre les femmes et les hommes. Oui, on a des outils qui peuvent être efficaces.
1: Certaines villes sont déjà fortement engagées pour l'égalité hommes-femmes. Lyon, Paris, Bordeaux ont été pionnières, par exemple, dans la budgétisation sensible au genre, pour que l'argent public bénéficie autant aux femmes qu'aux hommes. Ris-Orangis, elle, a mis en place un statut municipal pour les familles monoparentales. Nancy, Clermont-Ferrand et Rochefort ont ouvert des maisons des femmes et de l'égalité pour l'accueil, notamment des femmes qui subissent des violences sexistes et sexuelles. Donc voilà, il y a des volontés politiques dans certaines villes. Et là où il y a une volonté politique, eh bien les politiques publiques suivent. Et il y a vraiment des propositions innovantes qui émergent.
0: Alors, des initiatives innovantes, ça peut ensuite devenir se généraliser. C'est un peu le but, en fait. Celles qui sont innovantes et qui marchent, c'est pas qu'on reste avec que des innovations à droite à gauche en disant « Ah, on fait un truc super pendant 2 ans ». Non, non, non. C'est que ça se généralise. Je vais donner un autre exemple d'un combat qu'on a mené sur le fait que les impôts ne soient pas inéquitables. Jusqu'à il y a peu, quand vous divorciez et que vous avez des enfants, si vous recevez une pension alimentaire, vous deviez la déclarer dans vos impôts comme un revenu supplémentaire. Et l'autre parent, spoiler, en général, le parent qui reçoit, c'est la mère, et le parent qui donne la pension alimentaire, c'est le père, lui, le déduisait de ses revenus. Comme si, en fait, financer la vie de ses enfants, c'était déductible de ses impôts. Ce qui est un peu aberrant, en fait, parce que quand le couple vit ensemble, on ne déduit pas ce qu'on donne à son enfant pour manger. Et puis surtout, quand on regarde les montants, on parle de 200 euros, 300 euros par mois, ce n'est pas du tout le prix que coûte, entre guillemets, un enfant. Donc, de fait, la manière dont était designé le système d'imposition accentuait les inégalités entre les femmes et les hommes. Il était sexiste au sens littéral du terme. Donc ça, on peut le faire changer en disant, en fait, c'est pas normal que les femmes payent des impôts en plus sur l'argent qu'elles reçoivent pour élever les enfants.
1: Et ça, on peut le faire changer au niveau local, par exemple ?
0: Alors, on ne peut pas le faire changer au niveau local, mais on peut réfléchir, par exemple, à des tarifs différenciés pour la cantine, pour les activités périscolaires. On sait très bien que c'est souvent les femmes qui assument et que, après un divorce, les femmes s'appauvrissent, les pères retrouvent leur niveau de vie en 2 ans et le dépassent ensuite. Donc, pourquoi ? Parce que les femmes ont la charge des enfants. Après, c'est un grand plaisir aussi de s'occuper de ses enfants, hein, je veux le dire, parce que souvent on le met. Mais en revanche, si on veut avoir une politique juste et équitable, il faut prendre en considération le fait qu'effectivement, être une femme seule qui élève ses enfants, c'est plus compliqué. C'est plus compliqué financièrement, c'est plus compliqué à plein d'aspects, y compris pour la garde des enfants, qu'on peut imaginer, par exemple, d'avoir des possibilités pour que ces femmes puissent souffler, puissent avoir des moments à elles, des moments où elles ne sont pas obligées d'être tout le temps avec leurs enfants. Parce que c'est déjà plus difficile d'élever seul un enfant, parce qu'un enfant, même 86 cm de chair humaine, ça peut bien faire péter les plombs. Et quand on est deux, que ce soit d'ailleurs le vrai parent ou une autre personne, ça met un peu de triangulation, ça met un peu d'air dans la relation avec les enfants. Être à 100% tête à tête avec ses enfants, avoir tout en charge, à la fois les câlins, les devoirs, la police, etc., ça peut être un peu épuisant. Et donc laisser les femmes et les mamans pouvoir avoir du temps pour elles et pour respirer, ça aussi, ça peut être une politique locale.
1: Un autre autre point intéressant quand on parle de ces exemples de politiques publiques innovantes, c'est qu'elles sont, dans leur immense majorité, tout à fait réplicables ailleurs. N'est-ce pas, Cécile ?
0: Oui, il y a plein de politiques publiques qui peuvent se décliner partout. Et d'ailleurs, je pense qu'il y en a souvent certaines qui, si elles ne sont pas mises en œuvre, c'est exactement comme ce que tu disais tout à l'heure, parce qu'on n'y pense pas, parce qu'il n'y a pas eu de femmes à ce poste-là, parce que ça ne semble pas être une priorité. Mais s'il y a des citoyens ou des citoyennes qui poussent pour que ça existe, ben, les élus peuvent être tout à fait OK en disant ben, « Regardez, ça marche dans telle et telle commune, donc il n'y a pas de raison que ça ne marche pas ici aussi. » Et c'est vrai. Et pareil entre les tailles de communes. En fait, il y a des choses qui marchent dans des grandes collectivités, puis on va se dire ah bah ouais, mais ça c'est que pour les grandes villes. En fait, on peut adapter des politiques pour qu'elles soient tenables au niveau local ou intercommunal. Donc et à l'inverse, il y a des innovations qui sont faites dans des toutes petites communes et qui sont très intéressantes, très intelligentes, et que les grandes villes auraient intérêt à utiliser.
1: Alors, tout comme entre des grandes villes et des petites villes, il y a des différences, eh bien, entre des communes très denses, de milieux urbains, par exemple, et des communes rurales, il y a aussi des similitudes et des problématiques spécifiques qui diffèrent.
0: Oui, bien sûr, parce que, par exemple, dans les politiques d'adaptation au changement climatique, les grandes villes, elles ont pas les mêmes enjeux, notamment c'est le problème, c'est souvent la présence très minérale, le fait qu'il y ait beaucoup de bâtiments, donc ça crée beaucoup de chaleur, donc il y a ça ajoute à la chaleur lors des pics de chaleur, mais elles peuvent avoir des réponses en termes de transport qui vont être très différentes de ce qui se passe dans les zones rurales. Donc il y a la réplicabilité, mais il y a aussi l'adaptabilité des politiques en fonction du lieu, de la taille. Mais une petite commune rurale, elle peut aussi s'inspirer de ce que fait une autre petite commune rurale. Enfin, une petite commune rurale du fin fond de la Drôme peut s'inspirer d'une petite commune rurale du fin fond de la Picardie. Donc il y a plein de liens qui peuvent se tisser. Mais je le dis, il y a des politiques publiques parfois qui ont été inventées dans des toutes petites communes et qui ont été utilement déclinées dans des grandes villes.
1: Alors, Cécile Duflot le précisait tout à l'heure, ces initiatives positives pour des villes durables et solidaires sont portées par des municipalités de tous bords. J'ai quand même envie de préciser qu'il y a un bémol. D'accord pour dire qu'il y a du bon à gauche, comme à droite aussi parfois, mais il y a quand même des branches politiques qui font preuve, en tout cas une branche politique qui fait preuve d'un désintérêt chronique pour les droits des femmes, c'est le Rassemblement National. Et je cite un exemple du rapport d'Oxfam. Ouvrez les guillemets, le Rassemblement National n'est pas un allié des droits des femmes et le bilan des maires sortants en témoigne. À Perpignan, il existe des élus en charge de l'histoire du Roussillon, des relations avec la Fourrière ou encore plusieurs élus au stationnement, mais aucun n'est spécifiquement chargé de l'égalité homme-femme. Je pense qu'on peut dire que l'extrême droite, et l'extrême droite ça démarre de plus en plus tôt à droite, hein, je mets les LR, une bonne partie des LR hein, dans l'extrême droite ne joue pas dans le camp des femmes.
0: Clairement, on a regardé ce que faisaient les unes et les autres, et c'est vrai que quand on regarde les communes du Rassemblement National, on voit bien que sur des sujets qui sont pour nous des sujets essentiels, et notamment sur l'égalité homme-femme, il y a vraiment soit des reculs, soit une absence totale de politique. Mais aussi sur les questions climatiques, hein, la commune de Moissac, par exemple, elle a refusé de sortir une parcelle qui est très inondable d'une zone constructible, alors même que l'autorité environnementale l'avait conseillé, donc en s'asseyant sur le risque, alors qu'on sait que les inondations et l'aggravation des inondations, à la fois en termes de fréquence, il y en a plus souvent, et d'intensité, elles sont plus importantes. C'est une des conséquences en France du changement climatique.
1: Des villes féministes, solidaires, résilientes, ça marche ensemble. Lors de la mandature passée, un tiers des grandes villes n'avaient pas d'élus en charge de l'égalité de genre et du droit des femmes. Toulon était parmi les très mauvais élèves et j'ai pas l'impression que ça va s'améliorer par là-bas. On verra, affaire à suivre. Alors après les municipales, la prochaine échéance, ça ne vous aura pas échappé, ce sont les présidentielles de 2027 qui arrivent à grands pas. Est-ce que là aussi, Oxfam a un plan, dirais-je ?
0: Alors en fait, ce qui est sûr, c'est qu'on ne peut pas faire une politique solidaire aujourd'hui qui ne prend pas en compte les enjeux climatiques, parce que les plus vulnérables, ce sont les plus pauvres, et la crise climatique va aggraver la pauvreté et la précarité. C'est-à-dire que si vous avez une maison qui se fissure, ben, si vous êtes très riche, vous pouvez la réparer. Si vous êtes pauvre, vous n'allez pas pouvoir la réparer et puis vous allez vous retrouver en plus sans logement. Donc on voit bien que ça accentue les inégalités. Donc c'est pour ça qu'il faut lier ces différentes politiques de la même manière que si on veut avoir une réponse à la hauteur en matière climatique, par exemple sur l'évolution des transports, ben, si on n'est pas sensible aux conséquences sociales que ça crée, bah, on aboutit à ce qui s'était passé avec les gilets jaunes ou avec d'autres épisodes où on dit aux gens bah, débrouillez-vous, en fait on va juste augmenter le prix du pétrole, mais les gens qui sont partis habiter loin de leur travail parce que le logement était trop cher, ils sont dépendants de leur voiture, c'est totalement injuste et même parfois insupportable et financièrement de pouvoir tenir la distance. Alors, c'est sûr qu'on a un plan pour 2027, parce que pour nous, ce qui est important aussi, c'est de voir où et comment s'organise le débat politique. Si je regarde le débat sur le projet de loi de finances de l'année dernière, là, de 2025, on a parlé beaucoup de la taxe Zucman, donc la taxe qui n'est pas vraiment une taxe, en fait. C'est une sorte de plancher pour que les super milliardaires ne payent pas moins d'impôts en pourcentage de leurs revenus que tous les Français. Ce qui est comme, ça me semblerait quand même un peu évident. D'ailleurs, l'immense majorité des Français, de tous les soutiens de tous les partis d'ailleurs, sont favorables à cette taxe. Mais l'année d'avant, on avait eu un débat vraiment pourri autour de l'aide médicale d'État, c'est-à-dire le fait de financer des soins de santé pour les gens qui sont en situation irrégulière, dont on sait que c'est une politique de solidarité et de valeur, mais c'est aussi une politique de santé publique, puisque si vous laissez des gens être malades, en fait, vous rendez toute la population malade. Mais c'était un débat vraiment pourri, en plus, sur des tout petit montant, rien à voir avec ce que rapporterait la taxe Zucman. Et donc, si on arrive à installer le débat politique autour de la taxe Zucman, bah, c'est pas du tout le même climat de débat politique, il est autour de la justice sociale, que si on fait celui sur l'AME, où en fait c'est un débat raciste. Donc, on voit bien que ce travail qu'on peut faire de notre côté, nous, organisation de la société civile, c'est de mettre un certain nombre de sujets dans le débat public. Et c'est ce qu'on va essayer de faire pendant l'année qui vient.

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1: Ce que j'ai envie de rajouter là, c'est que quand même on est dans un moment où on peut avoir le sentiment que tout nous échappe. Enfin, la situation internationale, elle est quand même très compliquée. Ce qui se passe toujours en Ukraine, au Moyen-Orient, des dirigeants internationaux comme Trump qui mettent le monde à feu et à sang au sens littéral. Et en France, une situation politique qui n'est pas facile non plus. Donc on peut avoir deux tentations, un ou d'être un peu désespéré ou de vouloir se replier sur juste autour de soi en se disant bah ça je maîtrise. Et moi je pense qu'il faut résister contre cette forme de désespérance ou de repli. Et ce que j'ai vu dans l'histoire de ma vie, parce que j'ai effectivement été aux manettes avec élu, avec du pouvoir, c'est qu'en fait on peut faire changer les choses. Moi, une de mes grandes fiertés, c'est l'encadrement des loyers. Donc en 2013, on fait revenir l'encadrement des loyers. Depuis 1986, il y avait une dérégulation totale des loyers. Ça a été compliqué, hein, ça a été un peu intense, mais de fait ça marche. Et donc il y a plein de choses qu'on pourrait faire. Donc moi, je fais vraiment pas partie des gens qui croient qu'il y a une fatalité dans un certain nombre de décisions. Au contraire, on a beaucoup plus de pouvoir de faire bouger les choses que ce qu'on croit. Et une grande partie de l'énergie de ceux qui veulent pas que les choses changent est employée justement à essayer de nous démoraliser ou de nous faire abandonner le terrain. Donc à tous les gens qui m'écoutent et qui se sentent un peu blasés ou impuissants, je leur dis non. Et je l'ai dit tout à l'heure, hein, quelques 53 milliardaires en France, 67 millions d'habitants. Franchement, on gagne.
2: Si vous aussi, vous rêvez que votre ville devienne pionnière dans la lutte contre les violences faites aux femmes, exemplaire sur l'égalité homme-femme, ou qu'elle se distingue par des objectifs ambitieux pour lutter contre la pauvreté des femmes, par exemple, ou tout ça à la fois, eh bien, lisez, relisez, partagez les rapports d'Oxfam pour des villes solidaires et engagées contre le changement climatique, et donc des villes forcément féministes, parce que sans égalité entre les hommes et les femmes, point de solidarité, point de résilience, point de salut. En France, je vous le rappelle, Philippe Janicot, mis en examen pour 4 viols, a, malgré cela, été réélu le 15 mars à Boisseuil, près de Limoges. En France encore, les violences envers les femmes persistent. Un viol ou une tentative de viol toutes les 2 minutes. Oui, toutes les 2 minutes. En France, la montée des masculinismes est extrêmement importante. Alors moi, j'ai envie de demander à Cécile Duflot, bon, est-ce qu'on va te revoir en politique ?
1: Moi, je fais partie des gens qui n'aiment pas dire toujours ou jamais, parce que j'ai vu tellement de gens dire des trucs comme ça et faire le contraire que ça m'a vaccinée. Donc, je suis plutôt plus très réservée, justement parce que j'ai trouvé les gens se ridiculiser et j'ai pas envie de me ridiculiser. Il n'y a pas d'évidence non plus. Ce qui est sûr, c'est que et j'ai écrit un livre sur le sujet qui s'appelle Gagnon, qui est sorti il y a quelques semaines. C'est que je pense que tout le monde doit se mobiliser pour 2027, que c'est pas une élection comme une autre, que là notre pays il hésite un peu avec l'extrême droite et que ça ce serait dramatique. Donc y compris les gens qui sont pas dans le champ politique traditionnel comme moi, on doit pouvoir faire peut-être différemment de ce qu'on a fait. Et puis j'avais jamais prévu de devenir ministre quand j'étais jeune, hein, même quelques mois avant. C'était faisait pas partie du tout des évidences et c'est arrivé, donc je dis pas que ça pourra pas réarriver. Ça a été très satisfaisant, c'était une très belle expérience de ma vie. J'avais fait de la politique dans un parti et je crois que j'étais très fatiguée de ça. J'étais plus tellement sûre que vraiment j'étais utile. Et ces 2 ans comme ministre du logement, ça a changé ma vie, parce que je me suis dit d'abord, une fille comme moi venue de nulle part, c'est-à-dire du fin fond de la Seine-et-Marne, peut devenir ministre, donc ça veut dire que c'est possible, c'est pas réservé à quelques-uns. Et la deuxième chose, c'est que on a fait des choses, et des choses que je crois utiles pour plein de gens. Et donc ça m'a aussi en fait presque réconciliée avec la politique. Donc je m'en suis éloignée parce que pour le coup, j'ai traversé une époque qui était une époque avant MeToo, qui était très violente à l'égard des femmes, et en particulier des jeunes femmes, et en particulier des jeunes femmes écologistes. Donc je pense que je m'en étais pris plein la tête, et que moi, je voulais pas devenir une vieille femme cynique, frustrée, un peu dégoûtée. Donc je reviens à ce que je disais tout au début. Je pense que je suis très renourrie, je suis vraiment très équilibrée, très bien, très sereine. Et peut-être que c'est ça qu'il faut pour faire de la politique. Donc peut-être que j'en ferai et peut-être pas. Peut-être que je ferai totalement autre chose. Je pense que personne n'est totalement indispensable. Mais moi, peut-être qu'au vu de cette expérience, je peux être utile et que ce serait dommage de ne pas l'utiliser. Donc c'est dans cet entre-deux que je suis au moment où on se parle, c'est-à-dire au printemps 2026.
2: suivra verra ce qui se passera en 2027. Une chose est sûre, Cécile Duflot ne pense pas à la présidence tous les matins en se rasant comme d'autres. D'ailleurs, se rase-t-elle tous les matins? Je ne crois pas, non. Que pense-t-elle de ses poils par ailleurs?
1: Alors les poils, c'est un gros sujet chez moi, parce que moi j'avais une mère et une grand-mère qui ne s'épilaient pas, et je me suis fait un peu humilier parce que je savais pas qu'on s'épilait pas, et du coup j'ai appris à le faire, et j'étais très fière de moi, et quand j'ai eu des filles, je me suis dit, alors là, je vais être au taquet, donc je pense que j'ai arraché les poils entre les deux sourcils de ma fille, à la pince à épiler, je pensais faire bien, et en fait, j'ai créé un trauma chez mes filles, donc ça a été un gros débat entre nous, et donc j'aurais présenté mes excuses, parce que j'ai cru faire bien, alors que j'ai fait n'importe quoi, donc gros sujet familial, gros sujet de déconstruction, mais je me rase quand même sous les bras.
2: Du poil sous les bras, émission radiophonique, mais pas que. Eh bien, ça continue le mois prochain pour réfléchir ensemble à un futur plus juste. Parce que bon, notre présent n'est peut-être pas idéal, ça ne vous aura pas échappé. Alors serrons-nous les coudes, musclons nos cerveaux et préservons les petits trésors que sont les radios locales. Ces médias indépendants et populaires dont on aura besoin plus que jamais en 2017. Oui, parce qu'on a beau jouer les optimistes, l'union des progressistes, c'est pas gagné, hein, on va pas se mentir. Pour l'heure, pas de quoi se réjouir, je crois.
1: Je suis pas super méga confiante. C'est pour ça que je me dis qu'on doit peut-être tous prendre un bout du bâton de pèlerin pour essayer de faire avancer les choses.
2: Allez, restons optimistes quand même et à bientôt dans Du Poil Sous les Bras.

0: Bonjour, vous avez fait votre choix?
1: Oui, alors en fait je vais prendre une campagnarde, mais sans lardons s'il vous plaît. Et à la place des lardons, je voudrais du chèvre. Non, en fait à la place du chèvre, je prends du gruyère. Ou des champignons, vous avez des champignons frais? Ou alors une végétarienne.

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La moyenne se situe entre 60 et 80. 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

Bonjour à tous et désolé d'avance. Pour ceux qui veulent passer un bon moment, j'ai bien conscience qu'il y avait une bonne ambiance, mais faut que je vous parle d'un truc important. Vous pouvez toujours danser si ça vous chante, ou chanter, mais je vous cache pas.